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2: Pendant longtemps, beaucoup de femmes ont appris à se taire. Se taire face aux remarques déplacées, se taire face aux inégalités de salaire, se taire face au harcèlement dans la rue, au travail et dans les transports, ou parfois même au sein du foyer. Se taire face aux injonctions familiales et au travail forcé. Et pourtant, ce combat des femmes pour être reconnues, respectées et entendues ne date pas d'aujourd'hui. Dès la Révolution française, Olympe de Gouges réclamait déjà l'égalité entre les femmes et les hommes. Plus près de nous, Simone Veil incarnait aussi ce combat pour le droit des femmes, notamment à travers la loi sur l'interruption volontaire de grossesse, qui a profondément marqué la société française. Et qu'en 10 ans avant, Simone de Beauvoir lançait un pavé dans la mare de la littérature en publiant Le deuxième sexe. Et pourtant, malgré les avancées sociales et juridiques de ces dernières décennies, les inégalités entre les hommes et les femmes restent bien présentes dans notre société. Les violences conjugales continuent de faire chaque année des victimes, le sexisme ordinaire persiste dans le quotidien, les femmes demeurent sous-représentées dans certains lieux de pouvoir, davantage exposées à la précarité et souvent confrontées à des injonctions contradictoires sur leur apparence, leur comportement ou leur place dans la société. Pourtant, quelque chose a changé. Depuis quelques années, la parole des femmes s'est libérée. Des mouvements comme MeToo ont bouleversé le débat public mondial. Des victimes osent désormais raconter ce qu'elles avaient parfois gardé enfoui pendant des années. Des jeunes femmes prennent la parole dans les médias et dans les universités, dans les associations ou sur les réseaux sociaux. Elles dénoncent les violences, les discriminations, les mécanismes de domination, mais elles interrogent aussi notre manière collective de vivre ensemble. Ces paroles ont changé quelque chose dans notre société. Elles ont permis à beaucoup d'autres femmes de se sentir moins seules, moins coupables et parfois, souvent, légitimes pour parler. En parallèle, ces évolutions suscitent aussi des réactions parfois très vives. Certains dénoncent

0: qu'ils considèrent comme des excès du féminisme, tandis que d'autres rappellent qu'il existe encore beaucoup à accomplir pour parvenir à une réelle égalité. Mon invitée de ce mois, vous l'avez déjà entendue deux fois à ce micro. Une première fois quand elle était étudiante au Chili en 2024 et lors de l'émission qui a retracé avec elle notre périple avec Alix en sa compagnie. Aujourd'hui, Juliette a 21 ans. Elle est toujours étudiante à Sciences Po Grenoble et après sa licence, elle démarre un master cette année de pratique des politiques des organisations internationales. Elle est aussi actuellement en stage à Paris dans le cadre de ce master et ce stage, elle le fait à l'association Voix des Femmes qui lutte contre le mariage forcé. Ce qui m'intéresse donc tout particulièrement, c'est de savoir comment une jeune femme de 21 ans regarde ce monde en mutation. Comment vit-elle ses débats? Comment s'engage-t-elle à son échelle? Et surtout, comment imagine-t-elle les relations entre les femmes et les hommes dans la société de demain? Alors Juliette, bonjour.
1: Bonjour.
0: Merci de revenir au micro des rencontres particulières.
1: Mais merci à vous de votre invitation.
0: Ça fait maintenant presque 2 ans que nous étions vus au Chili. Comme introduction, après cette année passée, je te propose qu'on se tutoie, ce sera plus simple. Qu'est-ce qui t'a marqué cette année au Chili, humainement et peut-être même politiquement?
1: Alors, beaucoup de choses. Hein. Déjà, j'ai fait énormément de rencontres au Chili, notamment des rencontres chiliennes, des familles chiliennes. On a vécu énormément de choses dans les traditions du pays. Donc, humainement, je vais dire que voilà, j'ai rencontré des gens super qui m'ont permis de grandir, même si je pense que cette maturité, en fait, moi, je l'ai acquis plutôt en revenant de mon Erasmus, puisque quand on est dans l'Erasmus, voilà, on est dans l'ambiance. Et puis, c'est quand on revient, en fait, on se rend compte de tout ce qu'on a appris, comment on a mûri, etc. Et politiquement, le Chili a été marqué par les élections là en 2026. Donc quand j'y étais, c'était Gabriel Boric qui était président, donc un président socialiste. Et puis là, le Chili, comme de nombreux pays d'Amérique latine et dans le monde, est tombé, si je peux dire, sous l'extrême droite avec José Antonio Kast, qui marque vraiment un tournant politique au Chili qui n'est pas de bon augure, je dirais.
0: Alors justement, est-ce que quand tu étais au Chili, cette expérience a influencé ton regard, toi, personnel, par exemple, bon, à la fois sur les questions sociales, j'imagine que oui, mais aussi sur les questions féministes, par exemple, ou les questions du droit des femmes?
1: Alors je pense que ça, je l'ai plutôt acquis justement, comme je disais, en rentrant du Chili, parce que j'ai pas suivi de cours sur les questions féministes au Chili, et même si j'en parlais un peu avec mes amis, c'était pas nos conversations. Enfin, déjà il y avait un peu, bon, il y a la barrière de la langue, mais c'est surtout en rentrant en fait en troisième année à Sciences Po Grenoble, j'ai pris part à un travail étudiant qui s'appelle étudiants relais égalité, et en fait on a mené des actions, et je le suis encore cette année, auprès d'étudiants et d'étudiantes au sein de l'université, des actions de sensibilisation et de prévention contre les violences sexistes et sexuelles, les discriminations et le harcèlement. Et donc je pense que c'est surtout ça qui m'a permis d'apprendre beaucoup sur les questions féministes et de m'engager, puisque c'est un milieu qui est très militant, on va dire, mais plus qu'au Chili, en fait. Au Chili, c'était pas vraiment les questions
0: qui t'intéressaient le plus à l'époque.
1: Bah, pas qui m'intéressaient, mais en tout cas, c'est pas de ça dont on parlait, parce que voilà, il y avait...
0: Néanmoins, d'ailleurs, on y reviendra, hein. Je veux pas aller trop vite dans l'entretien, mais ton association, dont tu vas nous parler tout à l'heure, a une dimension bien plus que simplement nationale, mais une dimension internationale, en tout cas, en termes d'information aux personnes, c'est ce que j'ai pu constater sur le site. Est-ce que tu as gardé des contacts, pour en terminer justement avec le Chili, avec des amis à toi que tu as rencontrés là-bas, par rapport à ce que tu disais sur l'arrivée de l'extrême droite? Parce qu'on peut craindre que certains droits soient remis en cause par ce nouveau gouvernement.
1: Ah oui, tout à fait. Alors j'ai un couple d'amis, si je peux dire, avec qui je suis en contact, j'aime beaucoup. Et puis j'ai une amie aussi qui étudiait le français, qui est venue en France faire. Elle est assistante d'espagnol. Elle était assistante d'espagnol à Chambéry, puis elle est retournée au Chili. Et en fait, elle voulait revenir en France l'année prochaine pour suivre un master à l'université d'Avignon. Le problème étant que elle pouvait suivre ce master que si elle bénéficiait d'une bourse chilienne pour venir en France pendant un an. Or justement, José Antonio Kast a coupé les bourses internationales aux étudiants, et du coup elle ne peut plus faire ce master l'année prochaine puisqu'elle n'a pas de bourse et donc elle n'a pas suffisamment d'argent. Mais tous mes amis sont un peu désespérés puisqu'il a déjà baissé les revenus minimums au Chili, qui n'étaient déjà pas beaucoup, etc. Donc oui, mais je suis en contact avec eux et c'est pas la meilleure des situations.
0: Très bien. Alors, je fais la transition maintenant avec donc ton retour à Sciences Po et après ta licence. Donc, tu t'es inscrit dans un master qui s'appelle Pratiques et politiques des organisations internationales. Alors, j'ai envie de te dire, qu'est-ce qui t'attire dans ce master en particulier, dans les ou dans les organisations internationales un petit peu aujourd'hui?
1: Alors moi, ce qui m'a attiré depuis toujours, c'est pour ça notamment que j'ai choisi Sciences Po Grenoble, et ce qui a renforcé quand je suis allée au Chili, c'est mon intérêt pour les questions de relations internationales, parce que je considère aujourd'hui que les relations internationales façonnent le monde dans lequel on est, et que on ne peut pas comprendre les luttes sociales et politiques en France, mais également à l'étranger, sans cette dimension internationaliste. Je pense qu'il y a de nombreuses inégalités qui persistent à cause de la manière dont on voit le monde, qui sont dues, par exemple, aux questions de colonisation, etc. Et aujourd'hui, je trouve qu'il est hyper important d'avoir toute cette vision internationaliste et historique de la construction des sociétés pour comprendre les inégalités de genre, mais aussi les inégalités raciales, ethno-raciales, etc.
0: Et donc, du coup, si tu devais, après un petit peu, cibler tes projections d'avenir, tu serais dans quel domaine des relations internationales, diplomatie, plutôt travailler dans des ONG ou des institutions internationales comme l'Union européenne ou des choses comme ça?
1: Alors pour l'instant, ça c'est un peu tôt pour le dire, parce que moi pour l'instant, donc je suis dans la dimension plutôt ONG associative, donc on va dire que je suis du côté du plaidoyer. J'ai un deuxième stage à faire l'année prochaine, j'aimerais bien essayer de faire un stage plus dans des institutions pour essayer de voir le côté l'autre penchant, on va dire, de ceux qui écoutent les plaidoiries des associations. Donc pour l'instant, je peux pas trop dire ce que je préférerais faire, mais en tout cas, ces questions de plaidoirie et de plus institutionnel m'intéressent. Après, le problème aussi de travailler dans une institution, c'est que, en tout cas, une institution nationale, on est plus dépendant du contexte politique, et donc on verra ce qui se passe en 2027. Mais voilà, alors que dans une association, on est plus libre de dire ce qu'on pense, même si on est très dépendant des budgets de l'État.
0: D'accord, ouais, je comprends que tu choisiras aussi en fonction de tes propres convergences personnelles.
1: Oui.
0: Bah, tu nous as parlé du deuxième stage, alors on va parler du premier, que tu es en train d'effectuer donc actuellement à Paris. Tu as choisi donc de travailler pour une association qui s'appelle Voix de Femmes. Comment tu l'as découvert, cette association ?
1: Alors, j'ai découvert par hasard, hein, parce que j'ai fait à peu près une soixantaine de candidatures de stage avant et 4 entretiens. Donc, voilà, je vais pas vous mentir, c'était un petit peu un hasard d'être pris dans cette association, etc. Toutefois, j'en suis très contente. Et pour dire un mot sur l'association, c'est donc Voix de Femmes, l'unique association en France dont son objectif social est seulement centré sur la lutte contre le mariage forcé. Donc, dans l'association, on a 3 pôles d'action. Il y a forcément un pôle qui accompagne les victimes de mariage forcé, qui est une pratique beaucoup plus répandue de ce qu'on peut penser. L'année dernière, à titre d'exemple, on a accompagné 190 personnes de mariage forcé. On a également un pôle de prévention et de sensibilisation, donc soit auprès des professionnels, des écoles, etc. Et puis un pôle de plaidoyer auprès des institutions publiques et des décideurs et décideuses politiques. Mais donc voilà, Voix de Femme fait vraiment un travail extraordinaire puisque c'est la seule donc qui a cette expertise-là uniquement dédiée à cette lutte. Voilà, vous avez dit qu'il y a un penchant international, donc c'est vrai dans ce qui est question de plaidoyer, mais dans l'accompagnement, c'est une association qui accompagne uniquement des personnes habituellement résidentes en France, donc soit qui sont sur le territoire français de manière légale ou illégale, hein, et on peut d'ailleurs les aider à faire leur demande d'asile si besoin, mais si elles n'ont aucun lien avec la France, on ne peut que les rediriger vers des associations locales.
0: Voilà, je disais ça parce que vous publiez une lettre mensuelle dans laquelle voilà, on découvre aussi toutes les avancées ou parfois pire, tous les drames qui se passent dans beaucoup de pays du monde. Donc d'ailleurs, on écoutera tout à l'heure une chanson justement d'une chanteuse afghane qui s'est battue aussi dans son pays pour ces raisons-là.
1: Et qui a été confrontée deux fois dans sa vie au mariage forcé.
0: Dans cette association, pendant ce stage, qu'est-ce que toi tu fais concrètement? C'est quoi tes missions en fait?
1: Moi, je suis sur le pôle plaidoyer et prévention, puisque donc le pôle accompagnement, il y a qu'une seule personne de l'association qui fait ce pôle, et c'est une assistante sociale. Enfin, on n'accompagne pas des victimes en sortant de Sciences Po. Enfin, faut vraiment avoir un diplôme dans le social, on va dire. Donc moi, je suis sur le pôle plaidoyer prévention. Donc en fait, on mène tous les projets de l'association. Donc on a par exemple un projet de concours d'éloquence. On est en train d'écrire un argumentaire sur les stéréotypes associés au mariage forcé. On fait également des émissions radio pour sensibiliser au mariage forcé. On fait partie également des groupes plaidoyer plus larges sur les questions de violences faites aux femmes, par exemple le Woman 7, qui plaide pour des politiques féministes lors du G7. Qui a lieu en ce moment. Enfin, donc en fait, on fait à la fois des projets qui sont propres à l'association pour faire connaître la thématique du mariage forcé et faire connaître aussi auprès des décideurs et décideuses politiques. Mais également, on fait également partie des groupes de féministes de violences faites aux femmes plus larges, puisque c'est une association aussi féministe. Donc voilà, et puis après, il y a tout ce qui est dans une association, donc écrire le rapport d'activité de l'année dernière, écrire le projet associatif 2026-2030 sur nos projets, qui on est, notre vision, nos valeurs, etc. Coordonner l'équipe interne, faire également des subventions pour avoir des sous, pour mener toutes ces actions. Donc c'est vraiment un travail qui est très très varié, et ça c'est possible parce que Voix de Femmes, c'est une association qui est petite, puisqu'il y a seulement 3 salariés. Et donc, du coup, moi, ça me permet d'avoir accès un peu à tous les pôles, on va dire, et de voir un peu des choses différentes, ce qui est très instructif pour un premier stage.
0: Alors, on reviendra tout à l'heure sur quelques actions que toi, tu mènes aussi au sein de l'association dans le cadre de ton stage. Alors, je voudrais maintenant qu'on élargisse un petit peu les choses. J'ai dit en introduction... Tu as 21 ans, presque 22. Tu es une femme engagée. Tes études le montrent. Le ton employé est convaincant. J'ai envie de te demander, toi, à ton âge, est-ce que tu te sens plus libre aujourd'hui comme femme que ce que une femme de 21 ans dans les années 80 ou même avant pouvait être?
1: Alors, je ne sais pas, puisque je suis née en 2004, donc je ne sais pas ce que ressentait une femme en 1980. Forcément, on a envie de répondre que oui, puisque voilà, on s'est battu pour tous nos droits, et les mentalités ont beaucoup évolué. Maintenant, est-ce qu'on se sent plus libre? Sûrement, même si je pense que ça dépend encore du milieu où on vit. Est-ce que je me sens entièrement libre? Non. Parce qu'aujourd'hui, on se sent pas libre de garder ses poils l'été. On se sent pas libre d'être grosse parce qu'on vit dans une société grossophobe. On se sent pas libre d'être moche. On se sent pas libre de montrer tout ce qu'on veut sur les réseaux sociaux. On se sent pas libre de sortir en mini-jupe en journée. On se sent pas libre de rentrer à 4 heures du matin toute seule la nuit. On se sent pas libre de parler lorsqu'on est entouré d'hommes. On se sent pas en sécurité. Tout le temps, enfin voilà. Donc peut-être qu'on est plus libre, mais on se sent
0: pour
1: pas
0: libre. Pour certains droits.
1: Oui, on a le droit de vote. Pour l'instant, on a le droit à l'IVG, ce qui a été inscrit dans la Constitution. Enfin, bien sûr qu'on a plus de droits, mais en fait, on a.
0: Et toi, ce que tu es en train de nous dire, en fait, c'est qu'il existe des formes discrètes, on va dire, ou de sexisme qui ne sont pas forcément du fait de la loi. C'est-à-dire de l'image de la femme dans la société.
1: Voilà, donc je pense déjà qu'il y a encore des avancées juridiques et politiques à mettre en place. Mais moi, je pense aujourd'hui que la plus grande avancée dont on a besoin, c'est de changer les mentalités. Parce qu'aujourd'hui, on n'est pas dans une mentalité entièrement d'égalité entre les genres. Et en fait, on ne se rend pas compte, mais tout ce qui nous entoure a été fait par les hommes et pour les hommes. Par exemple, j'ai assisté à une conférence à Paris qui était penser le genre en architecture, et en fait qui disait que l'architecture a été été faite par les hommes et pour les hommes, et que par exemple ça ne prenait pas en compte les trajets quotidiens des femmes au foyer, entre les courses, l'école, etc. Et donc en fait que voilà, même jusqu'à l'architecture ça a été fait pour les hommes, mais on s'en rend pas compte aujourd'hui parce que déjà on en parle peu et parce qu'on est né comme ça. Mais moi-même, j'ai eu une éducation qu'on peut dire genrée. Même si mes parents étaient très ouverts, j'ai eu des poupées quand mon frère a eu des voitures. Et cette éducation genrée, même si aujourd'hui on s'en rend compte, c'est quand même compliqué de. Y a quand même, moi-même, j'ai un regard genré sur les choses et c'est compliqué de se rendre compte de tout. Et moi, je suis persuadée que. Absolument partout dans la société, on a un regard genré et donc sexiste sur les choses. Et qu'aujourd'hui, ce qui est important, c'est de remettre en cause tout ce qu'on voit, tout ce qu'on dit. Et voilà, il y en a qui vont vous dire c'est chiant, on n'a pas envie de se faire chier avec ça, etc. Mais... Sauf que nous, oui, parce que nous, on subit ce sexisme quotidien. Alors après, voilà, je ne vais pas vous dire, moi, je suis fière d'être une femme et je vis très bien en tant que femme, mais. Voilà, dans les mentalités, il y a encore énormément de choses à changer, et notamment le fait de remettre en cause notre vie quotidienne. Et voilà, si on le fait petit à petit et si on le fait de bonne foi, je pense que c'est pas infaisable. Mais sauf que bon, dès qu'on dit un truc aujourd'hui, c'est extrapolé et c'est critiqué.
0: Oui, on va y revenir. Tu te définirais toi comme une personne féministe ?
1: Bien sûr, évidemment.
0: Tu parlais justement, alors quand même je voudrais revenir un petit peu sur cette image un peu d'une femme, dans un, alors en plus c'est vraiment, je pense qu'il y a un problème, enfin pas un problème, mais en tout cas quelque chose lié au corps, hein, parce que tu disais voilà, oui. On n'est pas obligé, enfin on n'a pas le droit d'être grosse, on n'a pas le droit d'avoir des poils, on doit, est-ce que quelque part toi qui vis et qui est née et qui vis avec les réseaux sociaux, ça fait partie de notre monde et évidemment du tien, bien sûr. Est-ce que tu penses qu'il y a dans les réseaux sociaux cette part de responsabilité ou est-ce qu'au contraire il y a dans les médias et dans les réseaux des personnes, des femmes qui utilisent ces médias pour s'engager au profit d'une féminité assumée et que choisie ?
1: Alors... Bien évidemment qu'il y a des femmes aujourd'hui de plus en plus qui revendiquent ce féminisme, qui montrent tout ce qu'on considère comme des défauts pour les femmes et qui revendiquent ces défauts et qui disent que c'est des formes de sexisme, etc. Donc il en existe sur les réseaux sociaux, bien qu'elles soient minoritaires, et surtout ces femmes sont en grande majorité victimes de cyberharcèlement, principalement des hommes, mais aussi d'autres femmes, parce qu'on va leur dire que... Oui, qu'elles sont chiantes, enfin de toute façon, voilà, des commentaires sexistes, et qu'elles sont chiantes, c'est plutôt des commentaires plutôt gentils, je pense.
0: Voire des menaces de mort, hein, il faut le savoir.
1: Oui, aussi. Elles subissent vraiment du cyberharcèlement. Et donc, est-ce que les réseaux sociaux sont un outil d'émancipation ? En quelque sorte, oui, puisqu'il y a des voix qui émergent, mais en grande majorité, non, parce que les mannequins sur les réseaux sociaux, en grande majorité, c'est des femmes qui sont blanches, qui sont ultra fines, qui n'ont pas de poils, qui sont jolies, qui sont maquillées, l'image de la femme sur les réseaux sociaux est en grande majorité les stéréotypes qui sont associés à la femme. Et c'est très compliqué de se défaire de ça. Donc voilà, c'est un peu les deux. Et sans compter, en plus, les hommes sur les réseaux sociaux. Voilà.
0: Et du coup, alors, en plus, dans ces réseaux sont très suivis, notamment certaines influenceuses aux créatrices de contenu par effectivement des enfants de plus en plus jeunes, qui renforcent évidemment le côté genré et une sexualisation tout à fait très très particulière. Comment toi, qui es sensible à ça et qui a ce recul, justement, tu penses pouvoir agir, alors soit en tant qu'étudiante à Sciences Po, à l'université, soit par exemple avec l'association. Qu'est-ce qui, sur quoi on peut agir pour pouvoir justement déconstruire tous ces stéréotypes?
1: Alors, je pense que la chose principale que tout le monde peut faire, c'est se renseigner. Donc, c'est lire des textes engagés, se renseigner sur des statistiques qui sont sourcées et vérifiées, puisque pareil, on entend des chiffres un peu partout sur les réseaux sociaux qui disent n'importe quoi. Donc, aborder un esprit critique face à tout ce qu'on entend dans les médias, et puis vraiment savoir de quoi on parle, les termes à utiliser, et ce que je disais tout à l'heure, se remettre en question si par exemple on dit quelque chose à une femme et qu'elle va nous dire que c'est un propos sexiste, bah, tout de suite ne pas monter sur ses grands chevaux, mais accepter, enfin essayer de comprendre en fait. Voilà, se renseigner, comprendre, se remettre en cause et aussi adopter les bons discours, les bons mots, parce que quand on parle de féminisme, voilà, depuis tout à l'heure, enfin je l'ai pas dit, mais aujourd'hui le féminisme est de plus en plus le féminisme doit être un féminisme intersectionnel, donc qui prend en compte les différentes formes de discrimination, et donc pareil, les discriminations liées à la couleur de peau, c'est très important de adopter un bon langage, un bon discours, et savoir se remettre en cause si on a même involontairement blessé une personne.
0: Alors, au sein de l'association, vous allez mener un projet, donc un concours d'éloquence. Tu as parlé aussi d'aller s'adresser aux élèves lycéens. Qu'est-ce que tu penses en fait de... Alors d'abord, comment ça se passe concrètement, ce concours d'éloquence par exemple?
1: Donc c'est un projet qu'on porte par l'association. Dans un premier temps de ce concours, on va former les étudiants lycéens à la question du mariage forcé, puisque donc c'est la question de l'association. Donc on va leur on va leur dire ce que c'est le mariage forcé, comment ça se présente, s'ils sont victimes, comment y faire face, comment aider une personne victime. Donc on va former en amont les lycéens, et ça c'est très important, puisque en fait le mariage forcé est une violence qui arrive très jeune. Une grande majorité de les victimes qu'on accompagne sont âgées entre 16 et 21 ans. C'est la période du lycée. Donc en fait, il faut qu'elles sachent qu'elles sont victimes de mariage forcé, et que si elles sont victimes, elles peuvent être aidées par l'association. Et ensuite, donc, pour revenir au projet de concours d'éloquence, ensuite, il y aura des thèmes attribués, donc, sur la question du mariage forcé et de la liberté d'aimer. C'est le thème du concours, mariage forcé et liberté d'aimer. Et après, voilà, les étudiants devront plaider sur un sujet pour défendre la liberté d'aimer et lutter contre le mariage forcé.
0: Alors, il y a un programme récent dans l'éducation nationale qui va de la 6e à la terminale, qui s'appelle le programme EVARS. Donc, est un programme qui s'appelle Éducation à la vie affective et relations sexuelles, qui aborde évidemment tous les sujets, non seulement les sujets liés à la protection des relations, des premières relations sexuelles, mais aussi le consentement, mais aussi les relations entre les filles et les garçons et les questions d'égalité. Est-ce que l'association, vous êtes, pas au courant évidemment, mais en tout cas sensibilisé à un programme, vous l'utilisez, vous en faites partie, vous êtes en lien avec l'éducation nationale, il y a des choses comme ça ou pas?
1: Alors non, nous on suit en fait les projets d'autres associations sur cette question de l'EVARS, mais nous on la met pas en place directement, en fait on peut pas, puisque donc nous on est vraiment limité sur la question, dans le champ du mariage forcé. Toutefois, dans le cadre de mon association, j'ai suivi une conférence une conférence du planning familial qui mettait en avant la publication de leur rapport qui s'appelle l'éducation complète à la sexualité, les offensives à l'éducation complète à la sexualité en Europe, pardon, et donc qui mettait en avant justement que sur 6 pays européens, la question de l'éducation complète à la sexualité, donc dans lequel fait partie le programme EVARS, est très mal mis en place et de manière très éparse. Au sein des pays européens, et que cette éducation complète à la sexualité est très attaquée par des mouvements d'extrême droite, anti-choix, anti-genre, etc. Et que de toute façon, la France sous-finance la question de l'éducation complète à la sexualité. Et donc, par exemple, ce programme EVARS, que moi je trouve super, il n'est pas mis en place entièrement, il n'est pas mis en place dans tout, donc les collèges, lycées, écoles primaires. Il est sous-financé, les professeurs ne sont pas assez formés à cette question, ils ne sont pas toujours à l'aise pour en parler. Pourquoi ? Parce qu'aujourd'hui, la sexualité, c'est un sujet qui est tabou, notamment parce qu'avec la montée de l'extrême droite, voilà, on a peur de parler de questions de sexualité, parce que, dans les médias, on écoute n'importe quoi et on nous dit qu'on va parler de sodomie aux enfants à l'école primaire, alors que c'est complètement faux. Et moi, je trouve que c'est un très bon programme qui devrait être mis en place avec un budget conséquent, parce que on apprend aux élèves à l'école primaire la question du consentement. Ben, c'est super. Dans une classe de 30, un élève sur les 30 est victime d'inceste. Ben, si on lui apprend ce que c'est le consentement et comment et lui dire que les professeurs peuvent l'aider si on le touche sans son consentement, ça pourrait limiter cette question d'inceste, qui est d'ailleurs très peu parlée par les politiciens, parce que ça fait encore tabou. On dirait aux enfants que... on libérerait la question de la sexualité, et donc les gens se sentiraient plus à l'aise d'assumer leur sexualité, mais on va pas dire aux enfants... on va pas dire n'importe quoi aux enfants, c'est très réglé, etc., mais... Parce que c'est une question féministe, parce que c'est une question de genre, l'extrême droite s'en prend en disant que ça va détruire les familles, que c'est par les féministes extrémistes, etc., alors que pas du tout. Donc moi, je trouve que c'est super. Et de toute façon, c'est sous-financé. De toute façon, le budget pour l'égalité femmes-hommes est le plus petit budget de l'État, du gouvernement. Donc ce n'est absolument pas une priorité de Emmanuel Macron, comme il l'avait dit lors de son premier mandat. Mais il y a de très bonnes choses qui peuvent être mises en place par le gouvernement, mais qui n'est pas fait.
0: Question de société aussi, puisque est-ce que la société française est prête à ce que ses enfants soient éduqués à toutes les questions autour des questions de genre et de sexualité, puisque tu disais que effectivement il s'y accule parfois des réflexions, mais ce sont des réflexions de parents d'élèves, il faut le savoir.
1: Oui, mais parce que les parents d'élèves qui sont contre, ils entendent sur CNews qu'on va apprendre la sodomie à leurs enfants. Mais en fait, pas du tout. On va leur apprendre qu'on a pas le droit de les toucher sans leur consentement. Et puis après, au collège, on va leur dire
0: choses à déconstruire et à lutter contre certains médias, bien évidemment. Très bien, tu voulais ajouter quelque chose ? Alors ça va être le moment de faire une pause musicale. Alors j'ai choisi, pour une fois c'est pas l'invité qui choisit, mais je pense que ça devrait, j'espère, en tout cas je pense que tu connais, puisque je suis allé piocher justement sur le site de l'association un article dont mon petit doigt me dit que c'est toi qui l'as écrit, puisqu'il semblerait que ce soit toi qui ait créé la newsletter du mois d'avril.
1: Tout à fait.
0: Voilà. Et donc, l'artiste s'appelle Sonita Alizadeh. Elle a publié un nouveau titre qui s'appelle Can Someone Find My Friends. Et c'est une afghane.
1: Ouais.
0: C'est une chanson engagée en soutien aux filles et aux femmes d'Afghanistan privées de leurs droits fondamentaux. Tu veux en dire quelque chose ?
1: Elle-même, elle a été victime de mariage forcé deux fois quand elle avait 7 ans et ensuite quand elle avait 13 ans, il me semble. Elle a échappé au mariage forcé et ensuite elle est allée faire ses études aux États-Unis puis en Angleterre. Et elle est très connue par là-bas. Pour sa lutte contre le mariage forcé et pour la défense des droits des femmes en Afghanistan.
0: Allez, très bien, on écoute la chanson, on te retrouve juste après.

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1: Alors, nous sommes toujours en compagnie de Juliette pour évoquer les questions de féminité, de féminisme, de place de la femme dans la société au regard d'une jeune femme pleinement impliquée dans la société et qui va faire la société d'aujourd'hui, mais surtout celle de demain. Alors, avant de poursuivre notre dialogue, je voudrais quand même revenir un petit peu sur certains personnages, parce que j'ai dit en introduction que le combat pour le droit des femmes n'est pas nouveau. Je suis allé jusqu'à la Révolution française, mais j'aurais pu aller bien plus loin dans l'histoire de France et remonter même jusqu'au Moyen-Âge. Il existe partant des personnalités très fortes. Je pense à Gisèle Halimi, par exemple, ou Simone de Beauvoir, que j'ai cité. Est-ce que ta génération, elle s'inspire encore de ces combats ou c'est passé de mode, ou en tout cas, on est passé à autre chose. En tout cas, on a d'autres personnalités ou d'autres références.
2: Il y a d'autres références féministes aujourd'hui, mais les féministes d'hier, on va dire, ne sont pas passées de mode, et je pense ne passeront jamais de mode. T'as cité Gisèle Halimi, Simone de Beauvoir, ce sont bien sûr des femmes très importantes, et leur combat fait qu'on en est là où on en est aujourd'hui. Après, je pense pas. Enfin, comment dire, ce sont aussi des. Par exemple, le texte de Simone de Beauvoir, enfin les livres de Simone de Beauvoir sont difficiles d'accès. Moi, je les ai lus pour réaliser mon mémoire de troisième année, mais c'est pas. Enfin, c'est assez difficile d'accès. Donc, faut aussi faire attention à un certain élitisme des questions féministes de l'époque, enfin des années 50 en tout cas. Mais bien sûr qu'on a besoin de ces figures aujourd'hui pour. Enfin, en fait, par exemple, si nos droits régressent, on aura toujours besoin de s'épauler sur des femmes qui ont fait avancer les droits des femmes par le passé. Et par exemple, moi, je pense aussi à Judith Butler, qui a écrit dans les années 2000 « Troubles dans le genre », qui n'est pas non plus très accessible, mais que j'ai lu pour mon mémoire et que je trouve absolument incroyable, puisque dès les années 2000, elle va remettre la question, elle va remettre en cause la question du genre en disant que le genre est une construction sociale et que ça n'est pas des sexes biologiques féminins et masculins. Et donc moi, je trouve que c'est une idée absolument incroyable de dire ça. Et dans les années 2000, c'est encore plus incroyable. Donc voilà, je pense qu'il y a des femmes qui ont marqué leur époque, mais qu'aujourd'hui, justement par les réseaux sociaux, par le fait qu'on donne la parole à plus de personnes et plus de femmes, on voit aussi beaucoup plus de féministes et de discours féministes se répandre, ce qui est super. Mais donc voilà, qu'il y a aujourd'hui, en fait, c'est plus réservé à une certaine élite. Aujourd'hui, on peut tous défendre et on peut tous se dire féministe et les personnes peuvent être plus facilement connues pour ce qu'elles revendiquent.
1: Alors, autre élément aussi, on voit émerger depuis quelque temps une littérature particulière, c'est celle du témoignage de ce qui a été vécu. Je pense à Vanessa Springora qui a écrit Le consentement. Je pense aussi à Gisèle Pellicot qui a fait qui a marqué énormément l'opinion publique après les procès de Mazan. Je pense à des prises de position de certaines actrices comme Adèle Hanel à la sortie des Césars, lorsque Roman Polanski obtient donc le César du meilleur film, et qui fait le choix en tant que femme de ne plus faire confiance du tout au cinéma et de ne plus faire de cinéma alors qu'elle avait une carrière brillante, pour se tourner exclusivement vers le théâtre. Est-ce que tous ces témoignages, je pense surtout les témoignages écrits, qu'est-ce que tu en penses, toi? Est-ce que c'est important de raconter sa souffrance comme un exutoire, et ça peut aider à comprendre, ou c'est quelque chose qui devrait rester de l'ordre de l'intime?
2: Alors, ça devrait absolument pas rester de l'ordre de l'intime, puisque ce que ces femmes ont vécu dans l'intimité n'est en réalité pas une question intime, c'est une question de société, une question d'égalité des genres et une question que plein d'autres femmes vivent. Par exemple, lors du procès d'Isabelle Pellicot, on s'est rendu compte qu'il y a je ne sais pas combien d'hommes qui vont voir un site, que je ne sais pas comment il s'appelle, pour savoir comment violer sa femme, enfin comment droguer puis violer sa femme. Enfin voilà, c'est en fait c'est même si c'est vécu dans l'intimité, ce n'est pas une question intime. Et voilà, le fait que plein d'autres femmes le vivent, c'est donc nécessaire à ce que certaines élèvent la voix. Et bien sûr, on ne peut pas non plus dire que tout le monde devrait élever la voix. Si les femmes ne se sentent pas de le dire à voix haute, on ne peut pas leur reprocher. Et en fait, Gisèle Pellicot est notamment connue pour ça, pour avoir fait de ce procès un procès public alors qu'elle aurait pu le faire en privé. Et c'est pour ça qu'on dit... Enfin, et aussi parce qu'elle a vécu, bien entendu, hein, mais on dit... que c'est une des plus, enfin une des personnalités françaises les plus reconnues en 2026 parce que justement elle a fait ce choix de dire ça en public et des vidéos que je n'ai pas regardées hein, mais des vidéos d'elle étant violée puisque son mari l'a filmée ont été montrées publiquement lors de son procès, donc ce que elle-même a dû voir, ce que ses enfants ont dû voir, etc. Donc c'est une grande force morale. Toutes les femmes n'ont pas cette force morale et c'est OK, on va dire, enfin, il n'y a aucune pression à le faire, mais c'est évidemment nécessaire que les femmes qui en ont la force, on va dire, témoignent de ce qu'elles ont vécu. Donc témoignent par écrit, comme vous l'avez dit, mais aussi témoignent à l'oral, puisque sur les réseaux sociaux également, il y a de plus en plus de femmes qui témoignent des violences sexuelles qu'elles vivent au quotidien. Et je pense que c'est comme ça qu'on fera avancer les mentalités. Et justement, par exemple, dans les médias, tout le monde a repris la question de Gisèle Pellicot et il n'y avait pas de... Enfin, tout le monde l'a repris unanimement en disant « c'est horrible ». Et donc c'est, voilà, c'est important aussi, ça permet de mettre la lumière sur... la violence que subissent les femmes dans la société, enfin dans, par exemple, la violence des rues, mais aussi la violence au sein de son foyer. Donc, évidemment que c'est très nécessaire pour changer les mentalités, comme je disais.
1: D'ailleurs, il n'y a pas, je crois, une semaine où ne sort pas un article sur des situations de harcèlement. Les derniers en date, par exemple, se passent au Louvre, où on a dénoncé... un certain nombre de personnes, je crois que c'est un article du Nouvel Obs, qui est assez effrayant, sur les femmes contractuelles gardiennes de salles par rapport à certaines personnalités qui travaillent au sein du même musée. Néanmoins, est-ce que dans les prises de parole, dans les actes pour défendre la cause du droit des femmes, est-ce qu'il n'y a pas certaines dérives, mais des actions qui peuvent diviser. Je pense par exemple au Femen. Qu'est-ce que tu penses, toi, des Femen? Est-ce que c'est une action nécessaire parce qu'elle doit choquer pour avancer, faire avancer? Ou est-ce que, selon toi, c'est une action qui peut-être ne pourrait ne pas faire avancer le droit des femmes?
2: Alors moi, je suis tout à fait... je défends tout à fait les actions des Femen parce que voilà ce que je disais tout à l'heure sur les inégalités par exemple. Bah aujourd'hui on peut, quand les hommes sont torse nu, nous on peut pas parce que la poitrine...
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0: 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Il est 12h, on écoutera donc la fin de ce tube un peu plus tard. On va faire une petite transition accordéonesque, puisque de toute façon, c'est l'heure de retrouver l'agenda culturel.
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0: Bonjour à toutes et à tous et bienvenue dans l'agenda culturel d'Escapadi. Nous sommes le mardi 8 septembre et on attaque avec un petit rappel puisque c'est la saison, c'est la rentrée et c'est aussi la saison des services civiques. Radio Escapade est à la recherche de sa perle rare pour cette année, en tout cas pour une durée d'environ 8 mois. Je rappelle que ça concerne les personnes entre 16 et 25 ans, même jusqu'à 30 ans en cas de handicap. Le service civique, c'est environ, je crois, 24 heures semaine. L'idée, c'est d'être à la radio avec nous pour notamment gérer l'accueil des bénévoles, la technique, mais aussi de l'animation, pourquoi pas, de la sélection musicale, pourquoi pas, s'amuser aussi avec les réseaux sociaux, le site internet si besoin. Enfin bref, on fera un petit programme à la carte si quelqu'un toque à notre porte. Donc n'hésitez pas à nous laisser un petit message sur contact@radioescapade.org ou à nous téléphoner au 04 66 77 95 46.
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0: Pour les rendez-vous culturels, ce soir dans la cour de la médiathèque de Ganges, la médiathèque Lucie Aubrac, c'est le traditionnel spectacle de la rentrée pour toute la famille. Donc ça veut dire adultes et enfants, mais plutôt à partir de 7 ans pour ce spectacle de ce soir qui s'appelle 12 rue de la joie. C'est la compagnie Mungo qui viendra jouer ce spectacle qui tourne je crois depuis un moment. On est sur de la marionnette humoristique, ça dure environ 50 minutes et le rendez-vous eh bien, c'est à 18h dans la cour de la médiathèque. 18h pétante puisque le spectacle commencera à 18h15, mais on vous demandera d'arriver à l'heure, sinon vous ne pourrez pas vous installer. Attention, il y a des places limitées, hein, 150 personnes, c'est sur chaise assise dans la cour de la médiathèque. La réservation est également indispensable, donc vous téléphonez à la médiathèque Lucie Aubrac de Ganges. Quant au spectacle, eh bien on est sur, je vous le disais, de la marionnette humoristique à travers les chroniques de la vie d'un immeuble par une concierge et ses 20 locataires. Gigi Bertion est la gardienne de l'immeuble et le public est aux premières loges. 12 rue de la joie, ce sont les petites choses de la vie. C'est interroger avec humour notre aptitude à vivre ensemble. Gigi donne vie à des petites histoires de voisinage bourrées d'humanité et de joie. Et nous, on savoure. Donc voilà, arrivé à 18h précise, ce sont des recommandations que les artistes ont données pour le bon déroulement du spectacle. Merci par avance de les respecter. Et sinon, c'est gratuit. C'est pour les plus de 7 ans, je vous le rappelle, et les enfants doivent être accompagnés d'un adulte. Sur place, la bougeotte s'occupera, comme souvent, de la buvette et de la petite restauration sur place. Et si jamais il pleuvait ce soir, le spectacle sera reporté. Est-ce une mauvaise nouvelle ? Non, nous dit l'équipe de la médiathèque. Mais j'ai regardé la météo, a priori la pluie, ça sera plutôt pour demain, mercredi matinée et une partie de la journée. Donc tout va bien. Il y a aussi un rendez-vous à Pompignan avec le Café Occitan, un rendez-vous cinéma autour du film Les 4 saisons d'Espigoul. Ça se passe donc ce soir, vous pouvez arriver dès 18h pour 18h30 pour discuter. Il y aura l'AG de l'association et c'est sur la place du village qu'aura lieu la projection. Je crois que c'est aux alentours de 20h30. Je vais aller retrouver l'info parce que j'ai mal copié-collé ça sur mon document. On passe au mercredi 9, tout d'abord du cinéma.

c'est les amis du Cinoche, à savoir Cineco et le Cinoche et compagnie, qui vous proposent deux films donc avec Cineco à Saint-Hippolyte-du-Fort dans la salle des spectacles ce mercredi 9 septembre. Deux séances qui vont s'enchaîner. Tout d'abord à 17h, Toy Story 5, le dernier opus. Et ensuite à 20h, ça sera La Vénus électrique. Là aussi, sur les horaires, s'il vous plaît, on essaye de respecter le timing. Merci pour les autres. La billetterie fermera donc 5 minutes avant la séance. Donc 5 minutes avant 17h et ensuite 5 minutes avant 20h. Donc si on peut arriver un chouïa avant le début du film, c'est sympa pour eux. En tout cas, c'est à Saint-Hippo ce mercredi et c'est dans la salle des spectacles de Saint-Hippolyte-du-Fort. Demain aussi, une balade vous est proposée au Ravin des Arcs. C'est l'association Demain la Terre, qui fait pas mal d'écologie et d'éducation du côté de Gignac, mais qui vient un petit peu se balader aussi sur notre territoire. C'est une balade ornithologique qui vous attend, donc autour des oiseaux. Et ça se passera donc à la tombée de la nuit, puisque c'est leurs horaires préférés. Les horaires, c'est 18h-20h au Ravin des Arcs, donc sur la commune de Notre-Dame-de-Londres. Les oiseaux s'affairent à chasser, tout un univers de plumes et de chants colore la garrigue. Leur pic d'activité se concentre donc le soir et au petit matin. Donc on vous propose plutôt le soir pour la balade que le petit matin, c'est sympa. La balade sera animée par les écologistes de Lezière, dans le cadre d'un programme d'animation qui est porté par Natura 2000 Gorge de l'Hérault. C'est tout ça est géré par la communauté des communes Vallée de l'Hérault. C'est gratuit, c'est ouvert à tout le monde. Les inscriptions se feront en ligne sur billetweb.fr. Vous cherchez l'asso Demain la Terre, vous trouverez tout ça. Et d'ailleurs, on peut aussi déjà annoncer, et peut-être que vous pouvez anticiper une inscription pour une balade aussi le samedi qui arrive, 19 septembre, le samedi suivant, 19 septembre, au bord de la Buège. Ça sera du côté de Saint-André-de-Buège. Encore du cinéma, mais à Saint-Jean-du-Gard, cette fois-ci, donc dans la salle Stevenson, ce mercredi 9, toujours. Le film, c'est un documentaire qui s'appelle « Laissez-nous les clés ». Il est signé Yacine Elali, et il revient sur l'aventure incroyable du McDonald's occupé de Marseille. Ça se passe en 2021. Le McDo occupé devient l'après-M. On est en plus en pandémie, en monde de l'après-monde, hein, la pandémie. Et justement, les grosses carences de l'État sur la solidarité dans les quartiers. Donc ce McDonald's qui est dans les quartiers nord de Marseille devient un espace de solidarité qui s'appelle l'après-M. Le collectif va négocier sa survie face aux réalités politiques et juridiques, entre menaces d'expulsion et rêves d'autogestion, et ils vont tenir bon. Un an d'immersion donc pour ce documentaire au cœur d'une lutte locale qui est devenue symbole mondial de résistance collective. C'est ce mercredi 9 à 19h avec Fatih Boirois qui fait partie du collectif de l'après-M. Donc je vous le rappelle, c'est à Saint-Jean-du-Gard dans la salle Stevenson. L'entrée est à prix libre. Si vous voulez voir un petit peu des infos sur le film, il s'appelle donc Laissez-nous les clés. Et il y a un site qui est laissez-nous-les-clés.fr. Et d'ailleurs, les organisateurs précisent aussi que un buffet sera servi dans la foulée et l'argent collecté à ce buffet servira de soutien à un projet d'acquisition de la ferme du Cambon. Et là aussi, si vous le souhaitez, vous allez sur foncière-cévennes.fr pour comprendre ce qui se trame du côté de Saint-Jean-du-Gard et ce projet donc d'achat de ferme, la ferme du Cambon. Allez, on passe au jeudi et au vendredi avec tout d'abord le théâtre de l'Albarède qui part en itinérance pour son démarrage de saison. Agathe est venue nous en parler sur les ondes la semaine dernière dans un numéro d'Escapadez-vous que vous pourrez retrouver en podcast. En tout cas, le premier spectacle programmé sera donc joué deux soirs, jeudi et vendredi, c'est 10 et 11 septembre. Il s'appelle « L'art d'accommoder les restes ». Et ça se passera dans les très beaux villages de Saint-Romand-de-Caudière le jeudi, puis de Saint-Laurent-le-Minier. Le spectacle « L'art d'accommoder les restes », ce sont deux marionnettes à taille humaine et des chants populaires siciliens. Ce sont les deux ingrédients principaux du spectacle. Avec une grande virtuosité, les artistes nous embarquent tout en rire et en musique live dans une Sicile d'antan. Voilà, je vous ai tout dit. Non, je ne vous ai pas donné les horaires, dis donc. Je vais aller vous retrouver ça aujourd'hui. Il y a eu un petit bug à l'impression sur mon document, j'ai l'impression. En tout cas, le jeudi 10 septembre, vous êtes aussi, sinon du côté du Vigan, invité par Gare Debout à une projection syndicale de la rentrée sociale traditionnelle, j'ai envie de dire. Donc ça se passe au cinéma Le Palace du Vigan. Et ce sont Gilles Perret et Marion Richoux,
respectivement réalisateurs et réalisatrices, qui seront là pour parler de leur dernier film qui s'appelle On est là, CGT. Donc un film qui retrace les 130 ans d'existence du syndicat de la CGT. Ça se passe ce jeudi au cinéma Le Palace du Vigan. Et je termine en attendant d'aller vous récupérer les bons horaires pour vous rappeler que toute la semaine, et ça court aussi jusqu'au samedi, à Champclauson, donc du côté de la Grand Combe, dans l'espace La Berline, qui est un espace dédié au cirque, c'est la convention internationale de trapèze volant. Toute la semaine, donc c'est la deuxième édition. L'année dernière, il y en avait déjà une qui a eu beaucoup de succès avec plus de 150 trapézistes venus d'Europe et d'outre-Atlantique. Donc c'est très couru comme rendez-vous. Eh bien, vous pouvez, vous aussi, en tant que visiteur, y assister chaque jour. Les entraînements sont en effet ouverts au public et vous pouvez aussi découvrir les coulisses du trapèze volant. Donc, tous les jours à 18h, un rendez-vous quotidien pour rythmer la semaine avec des masters, des spectacles, une carte blanche, des projections de cinéma ou bien une rencontre autour de Jules Léotard. Je ne sais pas qui c'est. Et tout ça se clôturera ce samedi 12 septembre avec une grande journée festive. Dès 14h, justement, vous pourrez vous essayer au grand volant. C'est le grand trapèze, hein, il y aura des baptêmes. Vous pourrez aussi assister aux derniers entraînements sur des structures atypiques ou des structures plus classiques, notamment parmi elles deux structures qui sont uniques au monde, hein, ça peut valoir le coup juste pour aller voir ça. Il y a un carrousel qui est monté, ce qui permet à 28 trapézistes d'évoluer simultanément et qui offre un véritable ballet aérien. Et il y aura aussi un cadre coréen. Coréen, c'est quand le lanceur justement jette à main nue le voltigeur. Donc un cadre coréen en face à face tournant à 360 degrés. C'est une structure spectaculaire qui permet d'imaginer autrement le mouvement aérien. Sinon, pour cette journée du samedi, la présentation des élèves au mini-volant, ça sera à 17h. Gogo Home Project à 18h et à 21h, le concert des Shabadas Trio. Mais comme c'est le week-end, on aura le temps d'en reparler dans un agenda prochain. Je vous mets un petit peu de musique en attendant, parce que j'ai fait deux petites coquilles là sur mon document. Et on revient tout de suite, on se réécoute un petit bout de Charles Précox, qui jouait vendredi dernier justement au Pradé à Saint-Hippo.

0: Et nous revoilà, on va terminer ensemble cet agenda. Je vous redonne juste les infos que j'avais oublié d'enregistrer sur le document. Pour ce qui est donc de ce soir à Pompignan, ce mardi 8 à 18h, vous avez rendez-vous, vous pouvez arriver au bar des colonnes pour l'Assemblée Générale de l'Association du Café Occitan. Vous pouvez même arriver à 17h pour installer les chaises sur la place si vous le souhaitez. À 19h, il y a un repas, mais il faudra pour ça réserver rapidement au 04 66 77 94 30. Vous laissez un petit message. Et ensuite à 20h, donc cinéma avec deux films à la foulée si vous le souhaitez. Les 4 saisons des Spigoules tout d'abord. Et ça sera suivi par Il était une fois et Spigoules. C'est un 52 minutes, donc je me demande si c'est pas un docu justement qui revient sur l'incroyable histoire de ce village qui s'est retrouvé. Village fictif mais qui existe pour de vrai. Bref, si vous l'avez jamais vu, c'est vraiment chouette. Et il me manquait aussi les horaires des spectacles. Donc pour l'Albared, ce jeudi 10 à Saint-Romain-de-Caudière, ça sera à 19h au théâtre de Verdure pour l'art accommoder les restes, évidemment. Et pour ce qui est de Saint-Laurent-le-Minier, ça sera à 19h le spectacle vendredi. Mais si vous arrivez à 18h, un petit peu avant, donc ça se passe au café associatif aux Mazettes, vous pourrez eh bien, avoir le plaisir d'entendre Agathe Arnal vous présenter la saison culturelle, justement, du théâtre Albared. Voilà, dès 18h. Ça y est, je vous ai tout dit à peu près dans l'ordre. On va donc se quitter là-dessus. Et puis, bah, je vous donne rendez-vous, en tout cas moi ou quelqu'un d'autre, pour un agenda très prochainement. Même, peut-être même demain. Allez, ciao, ciao tout le monde.
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0: Et voilà, on repart en musique, mais tout d'abord un petit 180 secondes. Vous savez, ces petits programmes qui sont produits par d'autres radios que nous dans la région Occitanie, diffusés par l'Assemblée régionale des radios associatives. Un petit coup d'œil aussi sur ce qu'il se fait de culturel au grand large de la région Occitanie. Je crois qu'on va vous parler de l'enfant poulite.
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7: La langue occitane ne pourra survivre sans transmission. Plusieurs compagnies théâtrales se sont attelées à cette tâche pour proposer des pièces destinées au jeune public. C'est le cas de la compagnie La Rampe, théâtre interrégional occitan de Montpellier, qui produit une adaptation sur un mode plutôt comique d'un conte de l'écrivain Rouergat, Jean Baudou, l'infant poulite. C'est l'histoire d'un enfant enlevé par le drac, fils du diable, qui va tenter avec sa femme, la draquesse, de l'engraisser pour le manger. Après moult péripéties, il finira par se débarrasser des méchants et fuir l'où païs des Jus la terre où il est enfermé.

0: Yves Durand, qui vit et travaille à Sainte-Afrique, est l'adaptateur, le metteur en scène et l'un des deux acteurs de cette pièce dont il a aussi construit les décors. Yves, la pièce est entièrement en occitan.
1: Entièrement en occitan, parce que c'est une nécessité de répondre à des demandes. Et là, c'est notamment la demande du corps enseignant et des écoles et des enfants du jeune public par rapport à l'idée de la transmission de la langue et de la culture occitane. On a besoin de donner de la matière aux enfants qui découvrent, qui apprennent cette langue. Et quoi de mieux que le théâtre, puisque le théâtre, ce sont des dialogues, une langue qui fonctionne naturellement. Je te parle, tu me réponds, te parli, me respondes. Et ensuite, bien sûr, il y a la gestuelle, la mise en scène, l'appui aussi musical, le jeu des comédiens qui fait qu'on arrive à comprendre une histoire. Mais souvent, les écoles sont préparées. Soit ils connaissent un peu de langue, soit ils ne connaissent pas du tout langue, mais ils connaissent l'histoire. Et donc, nous, on leur donne dans la langue, à quelle histoire, ce qui fait que c'est tout à fait digeste. Et puis les enfants ont une grande capacité d'adaptation et d'assimilation des choses. Et c'est ce qui est formidable, c'est qu'à la fin d'un spectacle, il y a des enfants qui sont capables de vous répéter la formule qui permet d'ouvrir la pierre verte, peiro du briste sous le drac. Et les enfants, ils viennent, ils te répètent ça à la fin du spectacle.
2: Et cric, et crac, le conte est acabat.
3: Et crac, et clic, à cause finie.
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Sur notre terre, il y a plein d'oiseaux. Il y a ceux qui crient, ceux qui chantent et ceux qui disparaissent. Mais à Pompignan, dans ce beau village niché au milieu de la garrigue

0: ovipare.
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2: Réalisé avec la classe DCED, CM1, CM2.
3: De l'école de Pompignan dans le Gard.
4: Au mois de mai, juin 2026.
5: Chapitre 9. Depuis la nuit des temps, l'être humain rêve à se métamorphoser en oiseau. Alors aujourd'hui, imitons-le, jouons avec les sons d'oiseaux.
6: Je m'appelle Wassim, j'ai 10 ans et je vais faire le cri de la poule.
7: Papa! Papa!
8: Quand elle a pondu son œuf.
9: Je m'appelle Tom Kuzowski, je suis en CM2, j'ai 10 ans et je vais bientôt avoir 11 dans 2 jours. Enfin, je vais interpréter le bruit du grand corbeau. Enfin,
8: le bruit
9: le, pas le bruit, le
8: chant.
9: Oui, le chant.
10: Quoi, quoi, quoi.
11: Je vais présenter le grand corbeau.
12: Si j'étais un oiseau, je survolerais les villes, je survolerais les campagnes, les parkings, d'autres parkings, les monuments, les chantiers. Je survolerai les chantiers. Si j'étais un oiseau, même tout petit, je survolerai le pays avec le vent, avec les nuages, avec les avions de chasse, les avions de chasse. Les avions de ligne.

0: Moi, je m'appelle Manoé. Je vais vous présenter le bruit du pigeon biseau. Oh, oh, oh, oh, oh, oh, oh, oh.
1: Eh bien alors, je m'appelle Arthur et je vais faire le bruit de la tourterelle turque. Oh, oh. Attends, attends, non, c'est quoi déjà?
2: Quelqu'un peut l'aider?
1: Ah oui.
2: Erin. Non, vous entendez la différence entre les deux?
3: Bonjour, je m'appelle Amaury et je vais faire un petit duc avec

0: C'était Nos camarades ovipares, virgule ornitho-sonore réalisé en collaboration avec les enfants de la classe de Marion Courtiol, Bérangère Rémy chargé de mission Natura 2000 et au montage réalisation Cécilia Simonet.
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épaules, tournée vers les années de Gaulle. Elle réapparaît, sensuelle, blonde et belle. 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

Sharp cudgel. 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
5: C'est vrai, je suis plus toute jeune, mais malgré tout, bon ben, on retrouve quand même l'esprit de...
6: À travers qui? À travers le qui?
5: À travers demi-portion.
6: Voilà, c'est ça.
5: Voilà, c'est ça.
6: Et le groupe, c'est les grandes gueules.
5: Le groupe, les grandes gueules. Casse dédiée à demi-portion.
7: Voilà.
5: Demi-portion.
7: Voilà.
5: Demi-portion.
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0: enfants sont donc le futur et que quelqu'un d'équilibré s'entend bien avec l'enfant qui est en lui et qui restera toute sa vie. Donc l'enfance, en fait, c'est la vie. Tant qu'on ressemble à cet enfant, il faut être à l'abri de beaucoup de choses, moi. Et surtout, éprouver de l'amour. Une souffrance qu'on garde enfant, on suit jusqu'à la tombe si on ne fait pas attention.
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2: Bonjour à toutes et à tous, vous êtes à l'écoute de Faites Valser vos idées, l'émission qui secoue les ménages sans se prendre la tête. On commence de suite avec Max.
3: Ah non, pas moi. Alors si. Bon, moi je déteste les fêtes. On s'imagine toujours s'éclater, faire les fous, vivre un truc extraordinaire qu'on pourra envoyer sur TikTok ou raconter à tout le monde. Et finalement, on revient frustré, malade et pour certains d'entre nous, cocu et en redescente, en train de gerber dans les chiottes. Bon, en plus, ça coûte cher. Et nous les pauvres, on n'a pas les thunes pour faire la fête comme il se doit. Alors, on imite. On boit du faux Ricard, du champomis, du vin au rabais, dans des verres en plastique de merde, et on bouffe ce que les autres bénévoles de Radio Escapade ont amené pour écouler leurs vieux trucs périmés. Alors, j'espère quand même que vous avez passé des bonnes fêtes, et c'est parti pour les interviews gangeoises.
4: Salut.
5: Ça y est. Salut, salut.
4: Ça va ? Salut. Il est là-bas, le garçon.
6: Mais c'est toi qu'on veut voir.
5: Eh oui.
6: C'est à toi qu'on veut parler.
5: Enfin, lui aussi, mais après. D'abord toi.
6: Non, mais c'est lui tout le temps. On en a marre, en fait.
7: Ben ouais, c'est lui tout le temps.
6: Ouais, c'est tout le temps lui.
5: Donc on avait envie d'un avis différent.
6: Ouais.
5: Voilà.
7: Un avis différent.
5: Ouais. Sur la... Sur, bah ouais, parce que... Oui, bouge avec moi, ça
6: ah
5: y est.
6: Ah oui, c'est vrai devine
5: ce que c'est le sujet,
6: du coup. Il n'y a pas
5: l'image. Je t'ai donné un indice, là. C'est...
6: Hein?
5: Bah, si,
6: bah oui, mais c'est compliqué, effectivement, elle va dire la danse.
5: C'est la fête, la danse, ouais, la danse, la fête. C'est la fête.
6: C'est la fête, le sujet. Mmh.
7: Ah, et vous avez un sujet, la fête.
6: C'est ouais, c'est la fête. Notre sujet aujourd'hui, c'est la fête.
5: Bah et... voilà, on fait la fête, on y va.
6: Est-ce que toi, tu.
7: Moi, je suis pas fêtue. Moi, je suis pas trop festif.
6: Ah, voilà, et ben on tombe sur quelqu'un qui est pas festif.
5: Bah, moi, c'est
6: mais
5: une
6: c'est
5: fête.
6: Bien,
5: pour moi, c'est une fête de te voir à chaque fois. Je me dis, ah, cool, le verre, ça fait du bien et tout.
7: Oui, non, mais moi, je sais. Comment dire ? Moi j'aime bien, enfin, toi, quand je suis un petit truc, un petit comité, alors je peux déconner, je peux dire mais n'importe quoi, là je suis fatiguée, je vais te dire n'importe quoi, on va rigoler et tout. Aller dans une fête avec du monde, machin, dans une... Je sais pas,
6: et
7: je
6: si suis très sincère.
5: Ah, mais pourtant,
6: si
5: c'est pas la
6: fête autrement. C'est pas forcément d'aller dans une soirée où il y a du monde et tout ça.
7: Ah, la fête, après, c'est d'être joyeux.
6: Ah, voilà, ouais. Ça, c'est une réponse.
5: Parce que déjà, la réaction directe, on danse dans la rue, il n'y a pas de musique, moi je trouve ça fort quand même.
6: Voilà,
5: quoi.
6: Et ben c'est ça, en fait. La fête, c'est d'être joyeux.
7: Oui, d'être bien, d'être bien. C'est... Oui, c'est la. Oui, mais la fête, les gens te disent, ben, c'est la fête, on va

0: Une fois que je suis d'accord, c'est surprenant. Ah oui, je comprends.
1: Qu'est-ce qui se passe? J'ai tellement pas l'habitude que tu sois d'accord avec toi, Max. T'as vu, je suis complètement.
0: Non, mais je sais pas ce qui m'arrive. Hein. Je dois être possédé par quelque chose.
1: Mais c'est ça. Et j'ai même pas compris, quoi.
0: Je suis pas moi-même.
2: Mais qu'est-ce qui m'arrive?
1: Mais qu'est-ce qui m'arrive? Max est d'accord avec moi.
2: Nous sommes sur la même
1: bande. Mais c'est la fête aujourd'hui.
0: Bah, ça, c'est pas être.
2: C'est la fête du Big Bazar.
0: Non, ça devient n'importe quoi. On va arrêter là.
2: Ah ben, non, mais c'est ça, là.
0: C'est la fête du n'importe quoi.
1: Ouais. Ben, pour moi,
0: c'est Montpellier, hein, ça, hein, on peut pas dire.
1: Moi, pour moi,
0: ça me fait penser à un type d'être... qui fait des conneries, tu sais, sur les vidéos. Je sais plus comment il s'appelle.
1: Oui,
0: ouais. Oui, enfin, il se reconnaîtra si longtemps.
1: Tu as vu Stan, hein?
0: Bisous, mon gars.
1: Bon. Ben, bonne fête.
2: Alors vous allez voir ce que va vous répondre Florent.
1: Passe ta journée en fête.
2: Ouais, en fait,
0: bonne fête.
2: La fête et la fête.
0: Ça, ouais, qu'est-ce que c'est? Mais qu'est-ce que c'est? Attention, on a attiré l'attention de quelqu'un.
2: Qu'est-ce que c'est cet appareil?
0: Un homme sur un vélo qui traversait la rue et qui m'a fait un grand sourire. Alors que notre sujet, devine quoi? C'est la fête.
3: Ah, c'est la fête.
0: Ouais,
2: c'est la fête.
0: Il me semble qu'on se connaît un peu.
3: Ouais, on se connaît un peu. Un beau micro.
0: Je t'avais pas reconnu, t'as des cheveux maintenant.
2: Florent, c'est dans une fête?
3: Oh, c'est bien possible.
2: Ah, c'est bien possible. Hein,
4: t'as
2: bien...
4: jamais croisé.
2: Hein? T'as jamais croisé.
3: Ouais, c'est ça la bonne question. Quoi.
2: C'est ça.
0: Bon, ouais, nous, notre problème, c'est qu'il n'y a pas assez de fêtes. On est persuadé que c'est vraiment, vraiment important pour la vie et tout, pour développer une bonne ambiance, qu'on soit tous heureux. Quoi. C'est pas le but de la société, qu'on soit tous heureux après tout. Qu'on soit bien dedans. Et ben, ça manque de fêtes.
3: Voilà. Mais bon, après, c'est pas l'hiver encore. Sois pas pessimiste. On en est sur la voie.
4: On manque de fêtes l'hiver.
3: Ah oui, on manque de fêtes l'hiver, mais il ne faut pas anticiper trop. Il faut garder encore à. C'est la.
0: Ouais, il y a des chances encore que ça arrive. Tout n'est pas perdu. On aura peut-être encore quelques moments de bonheur.
2: Des fêtes pour faire la fête.
3: Non, il faut les créer aussi. On peut les créer. Ouais,
2: est-ce que la vie ne serait pas une fête?
0: Bon, alors on s'y met, on y va là.
2: Mais
0: allez,
2: oui, mais
0: c'est parti. Sans musique, vas-y, viens, on danse.
2: Sans musique, on est en train de faire la fête.
4: Sans fête, oui, voilà.
3: Bonne fête à vous.
0: Du coup, il s'en va, il est gêné. Ah, voilà, c'est facile. Hein. Allez, vas-y, vas-y.
3: Non, pas gêné.
0: Bon, laisse-moi tout seul au milieu de la rue là.
3: C'est vrai que je te sens un peu abandonné, mais je suis sûr que tu vas trouver ton réconfort.
0: Je suis tellement triste, mais c'est pas grave.
3: Tu vas trouver des bonnes ambiances.
0: Prends ton chemin. Ta voix.
3: Il en manque pas, il faut aller à. Je vois jamais par exemple à La Grange ou des endroits comme ça.
0: Je suis pas beaucoup allé ces derniers temps, mais enfin cette année je suis allé à La Grange quand même une
3: bah,
0: deux fois.
3: Demain. Bah
0: demain.
3: Demain. Et oui, demain il y a Minevielle.
4: C'est demain qui passe.
3: Ouais, c'est demain.
0: Ok, bon, ça fait une petite pub là. Bon, en retard, ça sera en retard, tant pis.
3: Minevielle et après il y a.
0: En tout cas, La Grange c'est super, c'est une bonne occasion d'en parler.
3: C'est un bel endroit.
0: Un beau lieu de fête.
3: Ouais, un des plus beaux endroits de fête ici.
0: Voilà, bah je vais clôturer là-dessus, c'est bien pour l'interview ça.
3: À bientôt.
0: Merci, à bientôt.

0: C'était Spaceship d'OSF et on passe la vitesse lumière avec la chronique spatiale de Dark Jean-Michel. J'adore.
1: Salut les louloutes, ainsi qu'à tout le monde, ça va ou quoi?
2: Oui!
1: Ouais! J'ai entendu!
2: Ouais!
1: Ok, Dak. Et bien aujourd'hui, je vais vous parler de Yellow, et puis plus tard dans l'émission, je vais vous parler du film Cobra. C'est un manga. Alors, Yellow, c'est un groupe suisse de musique électronique. Donc, ils mélangent l'électro avec des samples, des échantillons, des boucles, des voix retouchées, ou avec des voix live, comme celle de Charlie Basset, par exemple, et bien d'autres artistes. Yellow est à ses débuts en 1979, composé de Boris Blank, au synthétiseur, échantillonnage, percussion et aux voix additionnelles, de Carlos Peron, puis de Dieter Meyer, un fils d'industriel millionnaire qui se joint au groupe lorsque les deux fondateurs, Boris et Carlos, comprennent qu'ils ont besoin d'un chanteur pour lancer leur synth-pop. Carlos Peron quittera le groupe quelques temps après. La musique de Yellow est décrite comme étant très visuelle et assez froide. La qualité particulière de leur musique a rendu Yellow hyper populaire dans l'industrie de la pub et du cinéma. Dans la version originale du long métrage d'animation tiré des aventures de Cobra, les musiques sont signées
3: Osamu Shoji,
1: célèbre compositeur japonais. Mais ce sont des musiques de Yellow qui sont utilisées comme bande-son dans les versions américaines et européennes de Cobra. Alors, c'est une décision des producteurs de la version anglaise qui estime que les musiques de Yellow sont plus en accord que les musiques originales du film. Yellow, c'est 14 albums studio, 5 compilations sur 40 ans de carrière. Et quelques albums en 81, Claro que si, en 87, One Second, en 1997, Pocket Universe, et en 2020, Point. Quelques titres, Desire, The Race, Call It Love, ou Do It. Enfin, Yellow, c'est Yellow!

0: Alors, ben, 6 minutes 37 de musique électronique. Voilà, c'était More de Yellow sur l'album Pocket Universe de 1997. Maintenant, je passe la parole à Mélanie.
1: Et salut à tous, salut à tous. Bon ben nous sommes dans le thème, hein, puis en plus avec le morceau de 6 minutes 37 de Jean-Michel, on a pu danser sur les tables, c'était la fête. Ouais, voilà, c'est ça, donc ben, vous avez passé de bonnes fêtes. Alors ça c'est la phrase qu'on entend en ce moment. Et puis quand Max et moi nous avons choisi ce sujet il y a quelques mois, ben, nous n'avions pas du tout calculé ça. On n'avait pas du tout calculé que ça tomberait durant les fêtes de fin d'année. Mais du coup, il faut vraiment attendre la fin de l'année pour faire la fête, pour ensuite attendre les barbecues de l'été, pour ensuite attendre Halloween, etc., etc. Bref, sommes-nous programmés pour faire la fête en temps et en heure? Et si tout simplement la vie était une fête?
2: Ah bah voilà, une seconde, deux, trois, c'est signe que ça démarre. J'ai le décompte des chiffres qui c'est pas dans le bon sens. Pour vraiment que ça mette une ambiance, il faudrait que ce soit inversé. 4, 3, 2, 1.
3: Paf, décollage.
2: Voilà, c'est ça, on y est là. Hop, comme Buzz l'éclair, Buzz Aldrin ou je sais plus, les mecs
3: deux,
2: qui...
3: Les deux, les deux.
2: Et ouais. C'est pas ça notre sujet. Notre sujet, c'est la fête.
3: La fête?
2: Ouais, parce qu'on trouve qu'il n'y a pas assez de fête. On trouve que c'est vraiment un problème de société. Et que voilà, ça pourrait arranger pas mal de choses de se défouler, enfin se défouler raisonnablement bien sûr.
4: Faire plus la fête.
2: Faire plus la fête.
3: Ouais, c'est possible. C'est possible.
4: Dis-nous ton point de vue.
3: Uh-huh. Moi, mon point de vue déjà, c'est que j'aime pas les fêtes. Déjà, ça c'est mon point de vue.
4: Parce qu'il y a plein de fêtes.
3: Alors
4: plein
3: les grandes fêtes publiques avec plein de gens,
4: okay.
3: J'aime pas.
4: Okay.
3: Les fêtes privées chez les gens, je crois que j'aime encore moins. Voilà. Parce que quand j'étais jeune, je faisais beaucoup la fête. J'ai fait la fête privée chez moi en continu pendant 3 ans. Et je crois que j'ai eu sevrage par l'excès. Je m'ennuie énormément dans les fêtes, c'est toujours pareil. Et la grande fête publique, moi j'ai du mal à... J'ai un petit côté agoraphobe, quoi. J'ai du mal à être dans les grandes foules. Et tout ce qui est mouvement de foule, tout ça, moi, ça me met extrêmement mal à l'aise, ça me rend malade.
2: Ça peut faire peur, hein, c'est clair.
3: Ça me fait extrêmement peur.
2: Ouais.
3: Mais même dans,
2: c'est une énergie,
3: même dans un concert, des fois, tu sais, t'as le chanteur, il dit aux gens, allez, on fait wow, et tout le monde fait wow, il fait wow, tout le monde fait wow.
2: Donc tu ressens que l'énergie, elle peut être super forte.
3: C'est gentil comme tout, c'est positif.
2: Ouais.
3: Mais moi, ça me fait flipper.
2: Ouais,
3: de sentir. À mon avis, c'est un peu une interaction de phéromones entre les gens. Tu sens qu'il y a un truc qui se fait, quoi.
2: Primal.
3: Et c'est vachement dangereux, quoi, parce que Hitler, il faisait ça dans ses meetings, tu vois. Il utilisait beaucoup
2: cette forme d'énergie, il l'a utilisée pour des choses positives de temps en temps, dont la fête, justement, quoi. Le but, c'est ça, c'est de retrouver une forme un peu primale, quoi.
3: La fête, genre, quand t'as les fêtes de village, c'est cool, hein, c'est bien, tout le monde s'amuse. Mais il y a des bagarres, il y a des trucs. Tu vas faire les fêtes à Bagnoles, il y a une quantité de viol phénoménale. Moi, c'est un truc, il y a du malsain autour, quoi. Et moi qui fais pas la fête, eh ben, je me suis jamais fait violer depuis que je fais pas la fête.
2: Avant, je faisais la fête non plus. Mais pas comme des barbares, quoi, comme des gens civilisés un minimum. En fait,
3: oui, finalement. Oui, voilà. Ouais, mais le problème, c'est qu'on se contrôle que soi-même. On contrôle pas les autres.
2: Et non.
3: Et qu'il y a l'alcoolisation, le machin,
2: tous ces produits-là.
3: Les drogues en général.
2: Bon, qui foutent tout en l'air, en fait, finalement. Ouais.
3: Qui compliquent beaucoup.
2: Ouais.
3: Qui compliquent beaucoup. Et puis même, de toute façon, dans la fête, il y a.
2: Ça, c'est triste, quelque part, d'arriver à faire la fête seulement avec des produits, quoi. Enfin, si on regarde bien, quand même, la plupart des gens, quand c'est le moment de faire la fête, il faut qu'ils prennent quelque chose. Hein.
3: Ils ont besoin de ça pour se lâcher, c'est vrai.
2: C'est vraiment triste.
3: Et cette frise, je suis entièrement d'accord avec toi. Après, il y a des fois, il y a des fêtes qui se font ici dans le coin, des fêtes, ce que j'appelle un peu, entre guillemets, péjorativement, des fêtes de babacou, où c'est alcool interdit. Et il paraît, je suis jamais allé parce qu'il y a plein de gens, mais il paraît que tous les gens qui sont allés m'ont dit qu'il y a une ambiance, mais vachement sympa. Il n'y a pas de bagarre, il n'y a pas de problème. Après, bon, il y a un côté entre soi, dans un public sélectionné aussi.
2: Puis il y a le discours de l'amour, c'est hyper violent. Mélanie, elle aime bien les trucs ésotériques, justement. Mélanie.
1: Oui. Alors. Les fêtes sans alcool, la fête est plus folle. Oui, on peut faire la fête sans boire, on peut faire la fête sans prendre de prod.
2: Et on n'est pas si mal avec les.
1: On peut faire la fête. Moi, je pense qu'on, tu vois, là, depuis le début, quand on fait les interviews avec Max, ben, c'est la fête. Et je crois qu'il n'y a pas besoin de...
3: La fête, c'est pas forcément un gros truc avec plein de gens.
1: Il n'y a pas besoin de faire un gros truc avec plein de gens. Il n'y a pas besoin d'être en soirée privée. Il n'y a pas besoin d'attendre la fête du village. Pour moi, la vie est une fête. Et à partir du moment où on est dans la joie, c'est la fête.
2: Et donc si tu choisis de rester sur la chaise dans la fête et de regarder les autres sans rien faire, finalement, c'était ta responsabilité, ou mon gars?
3: Bah, tu fais la fête comme tu veux.
2: En même temps, si c'est ce que tu as vraiment envie. Mais si tu as envie de vraiment faire la fête et que tu restes frustré sur ta chaise, c'est dommage.
3: Après, je suis d'accord avec Mélanie, la vie peut être une fête, on peut la prendre dans ce sens-là. Mais si c'est tout le temps, dans ce cas, c'est normal, il y a un côté, c'est plus la fête. Parce que la fête a un caractère exceptionnel, je trouve.
1: Non.
3: C'est la fête.
2: Oh, regarde ce que je vois là-bas. Elle est bon, moi, ça me donne envie de faire la fête. Il va falloir qu'on bouge, excuse-moi, Florent. On doit y aller. Merci beaucoup. Ciao, ciao.
3: Faites bien la fête.
2: Merci.

0: C'était One Way or Another de Blondie. À toi, Jean-Pierre.
1: Merci, Mélanie. Mais merci, merci. Alors, on va changer un peu de sujet. Évidemment, je vais vous raconter l'histoire criminelle la plus horrible qui met en scène la comtesse Bathory et qui fait d'elle, sans doute, la plus grande meurtrière en série de tous les temps. L'histoire se déroule entre la fin du XVIe et le début du XVIIe siècle, sur le territoire actuel de la Slovaquie, dans le château de Kaškis. Imaginez un château isolé, dans les Carpates, juché sur une colline rocheuse sans trop de végétation. Dans cette demeure vit une comtesse représentant la bonne société et la noblesse de l'époque. Elle est la nièce du roi de Pologne, Étienne Bathory, et elle épousera en 1575 le comte Nadasdy, qui est le magistrat du roi de Hongrie. Erzsébet est une belle femme, mais elle a quelques problèmes nerveux, des angoisses qui remontent. L'une d'entre elles, celle qui l'obsède le plus, c'est la peur de la vieillesse. Le temps qui passe et qui emporte avec lui jour après jour sa jeunesse. Elle se fait concevoir alors et apporter des produits, des potions à l'effet vanté comme magiques et qui sont censés retarder les effets du temps. Le problème, c'est qu'au fur et à mesure, la vision des femmes autour d'elle qui sont plus belles et plus jeunes qu'elle, lui devient insupportable. C'est alors qu'une longue série de crimes, d'actes de barbarie et de torture va être perpétrée par Erzsébet, mais sans doute aussi plus souvent par son entourage. Avec le temps, la comtesse est persuadée que le sang des jeunes filles va lui redonner la jeunesse qu'elle est en train de perdre. On n'a pas la date exacte des premiers crimes d'Erzsébet, mais on sait que l'un de ses premiers actes, c'était de piquer les jeunes femmes qui travaillaient pour elle comme brodeuses pour les faire saigner. Voir le sang couler, les voir souffrir, lui procurait déjà un grand plaisir. Elle aurait, dit-on, décidé d'enduire le corps d'une jeune fille de miel, sans doute une de ses parentes, pour l'exposer après à la gourmandise des fourmis. On n'a pas non plus d'informations sur le mari. On ne sait pas s'il était conscient de ça, s'il ignorait tout ou s'il était complice. Toujours est-il que son mari va mourir en 1604 et qu'à partir de là, la folie et la perversité de la comtesse n'auront plus aucune limite. Elle va recruter par l'intermédiaire de son entourage des centaines de jeunes femmes au fil des ans qui viendront des villages voisins pour travailler. Ces filles et femmes seront dans un premier temps affamées avant qu'elles ne soient saignées. Mais l'entourage de la comtesse aura pris la précaution auparavant de coudre leurs lèvres pour les empêcher de crier. Elle prendra l'habitude de se baigner dans le sang récolté de ces jeunes femmes pour retrouver sa jeunesse. Erzsébet a une fille qui, elle-même, est mariée. Très certainement au courant des agissements de la comtesse, ils vont courageusement choisir de quitter la région sans donner l'alerte, laissant à la merci de la sanguinaire Bathory toutes ses victimes. Et puis dans les villages voisins, autour du château, les paysans perdent leur fille, leur femme, leur voisine. Ils sont inquiets, mais ils ne donnent pas l'alerte pour autant. Jusqu'au moment où l'un d'entre eux, plus couillu que les autres, va porter plainte à la cour de Presbourg, Bratislava aujourd'hui. Alors lui, il était fiancé, et sa fiancée a disparu. Il veut savoir ce qu'il s'est passé, et il demande une enquête. Erzsébet a un cousin, le comte Turzo. Ce comte qui est assez proche est au courant des rumeurs qui entourent ses disparitions. Et il se doute bien qu'il y a une part de vérité. Il est intègre et il va alerter le roi de Hongrie, Matthias II, et ce dernier, horrifié, va exiger une enquête immédiate. Alors qu'elle tente de fuir en Transylvanie, la comtesse Erzsébet Bathory est arrêtée et elle est reconduite dans son château, enfermée et sous surveillance. L'enquête préalable au procès commence. Le comte Turzo, accompagné d'un pasteur et de plusieurs gardes, vont faire un tour dans le château. Nous sommes au moment de cette visite dans le château, en décembre 1610. Les hommes munis de torches vont visiter les couloirs et les sombres souterrains du château. Ils découvriront des horreurs. Dans un trou, ils voient les corps nus et mutilés de plusieurs cadavres de femmes. Près d'une porte, une jeune fille, attachée à l'essai taillé, Elle a les chairs à vif et des touffes de cheveux arrachées. Non loin d'elle, deux autres respirent encore, mais elles sont agonisantes. La salle de torture présente des instruments qui sont tous gluants de sang. Quatre complices sont arrêtés. Deux vieilles qui sont lavandière et nourricière et nourrice, une servante et un aime. Le procès se déroule dans un autre château, le château de Bisset. Et les complices de la comtesse vont être interrogés. On leur demande comment vous les avez torturés. Et la réponse sur les actes commis par ces deux vieilles femmes au service d'Erzébeth est la suivante. Dorco, la nourrice, et Gioluna, la lavandière, leur attachaient les mains avec du fil de Vienne et les battaient jusqu'à ce que leur peau devienne noire comme du charbon et qu'elles finissent par se déchirer. Une victime d'ailleurs est morte après avoir subi plus de 200 coups. Dorco, la nourrice, leur coupait les doigts avec des cisailles. Au fil du procès et des dépositions, le brouillard de l'horreur continue de se lever. Par exemple, l'on plaçait du papier huilé en feu entre les jambes des femmes suppliciées, ou encore on les jetait dans l'eau glacée en les y maintenant jusqu'à leur mort. On découvre aussi que le personnel d'Erzébeth était payé aussi en fonction de la qualité des actes de torture. Autre révélation, la Vierge de Fer était un coffre vertical sur lequel était peint un corps de femme. Un collier incrusté permettait de lever les parties latérales du coffre. Les deux bras, dont chacun était équipé de 5 poignards, se levaient. Avec un mécanisme, ils se refermaient sur le corps de la pauvre victime à l'intérieur, la transperçant de part en part. Au bas du coffre, un trou permettait de recueillir les litres de sang qui s'écoulaient. Le procès va durer 5 jours. Les deux vieilles, Dorco et Gioluna, seront condamnées comme sorcières et seront brûlées vives après leur avoir arraché les doigts avec des pinces. Frixco, qui était le nain de l'équipe, sera décapité. La comtesse aussi aura une forme de condamnation. Mais comme son rang est élevé et pour éviter un scandale général, Turzo persuade le roi de Hongrie, qui est réticent de lui éviter un procès et la condamnation à mort. Erzébeth sera donc enfermée dans une tour de son château, dont les portes et les fenêtres seront entièrement murées. Une toute petite ouverture permettra de lui fournir de l'eau et un peu de nourriture. Elle mourra 3 ans et demi après le procès, le 21 août 1614, sans lumière et dans l'isolement le plus total.
2: Erzébeth.
3: Miroir, mon beau miroir, dis-moi que je suis la plus belle.
2: Attendez, je regarde. Ouais, bof, non, pas vraiment.
3: Qu'on aille me chercher 1 litre de sang, tout de suite.
4: Et on n'a plus, maîtresse, on n'en a plus, vous avez tout fini.
5: Il nous reste juste de la vodka et de la bave de crapaud.
6: Et il y a aussi du jus d'orange sanguine. Vous préférez quoi, maîtresse?
3: Allez me tuer des chatons.

0: C'était Hera avec Ameno et tout de suite Lana nous rappelle les fréquences.
1: 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Et maintenant, nous retrouvons Jean-Michel.
2: Alors Cobra, le pirate de l'espace, est un film d'animation réalisé par...
3: Osamu Dozaki !
2: En 82. Donc Mirux est une planète qui a la particularité de ne pas être reliée à un système, puisque c'est une planète artificielle, tout comme son atmosphère. Elle voyage en fait à travers l'espace. Il y a environ un siècle, elle entra dans une région hostile où la guerre régnait entre deux peuples. Frappée par des armes dévastatrices, toute vie disparut de la surface de Mirus, sauf pour trois survivantes, Jane, Catherine, Dominique, les trois filles de la reine de Mirus. Alors pour reprendre la succession, il n'y a que deux solutions. Soit les trois sœurs tombent amoureuses du même homme pour pouvoir fusionner en une seule entité, soit il doit n'en rester qu'une, une seule envie sur les trois. Alors, Jane, une des trois frangines devenue chasseuse de primes, rencontre Cobra.
0: Le célèbre pirate de l'espace, connu dans toute la galaxie. Sa tête est mise à prix, dragueur invétéré, amateur de jolies call girls, se prenant systématiquement des râteaux, fumant à longueur de temps des cigarios et surtout muni d'une arme redoutable, un laser biosynthétique planqué dans son bras gauche. Un laser qui désingue en deux un vaisseau spatial.
2: Merci Jean-Pierre. Donc Jane tombe amoureuse de Cobra, elle lui demande alors de l'aide pour délivrer Catherine, prisonnière du terrible Lord Necron. Merci Lord Necron. Elle ira sûrement, mais plus tard, libérer sa troisième sœur Dominique, qui est elle dans les mains de l'ignoble homme de verre. Mais ça, c'est une autre histoire.

0: Alors c'était Yellow avec Stina Nortensen, le titre c'est Tout ceci, donc tiré de l'album Pocket Universe de 1997, et maintenant c'est à Lydia.
1: Bonjour, bonjour, bonjour, nous voilà en 2025 et c'est le moment parfait pour les bonnes résolutions. Selon les statistiques effectuées dans 34 pays, dont la France, 75% des personnes interrogées disent prendre ces fameuses bonnes résolutions. En 2024, en top résolution prise en France, se mettre ou se remettre au sport à 51%, suivi par la volonté de faire des économies, manger sainement, perdre du poids, passer du temps avec sa famille ou ses amis, arrêter de fumer et enfin, moins stressé au travail. Mais si on prend les statistiques de 2020, les Français, ça, ils voulaient toujours maigrir. Et là, c'était même en première position. Suivi par passer du temps avec sa famille. Donc, si on regarde bien, en 2024, passer du temps avec sa famille est passé en cinquième position. Alors qu'en 2020, c'était en deuxième position. Peut-être qu'avec le confinement, les gens se sont dit « Oh, bah, on se passe très bien de voir notre famille, en fait. » Alors sinon, en 2020, on trouvait des résolutions qu'on ne trouve plus aujourd'hui, comme en faire plus pour l'environnement, développer un projet personnel, avoir plus confiance en soi. Et en 2018, on voulait toujours perdre du poids, en première position, suivi de faire du sport, et en troisième position, positiver. On veut se couper de sa santé, arrêter de fumer et être moins stressé, ce qui a vraiment changé. Depuis 2018 ou même 2020, c'est le « on ne veut plus tellement voir notre famille, on s'en fout ». On veut toujours maigrir, ça c'est rester. Mais par contre, on veut faire des économies. Et ça, ça dit quelque chose quand même. Bon, pour les régimes, je pense qu'au nouvel an, après deux réveillons, quand on s'est éclaté la panse et qu'on est au bord de la crise de foie, c'est tout de suite plus facile d'envisager de se mettre au régime. Mais de toute façon, sachez que 88% des personnes abandonneront leur résolution en deux semaines. Et il y a même un jour spécifique avec son petit nom. Il s'appelle le Quitter's Day. Et oui, c'est le second vendredi du mois de janvier. C'est scientifique, hein, on a prouvé ça. Et cette année, c'est le 10 janvier 2025. Allez, essayons de prédire quelles pourraient être les résolutions de quelques figures politiques d'ici ou d'ailleurs. Mohamed Al-Bashir, vous devez assurer la fonction de Premier ministre du gouvernement transitoire de Syrie jusqu'au 1er mars 2025. Que nous promettez-vous ?
2: Je promets d'organiser des élections démocratiques, sauf si le pays n'est pas encore prêt et si c'est compatible avec la charia.
1: Allez, soyons optimistes et souhaitons bonne chance au peuple syrien. Et vous, Trump ?
0: Je promets de fournir des tuiles et des briques pour agrandir le mur Mexique. Le Mexique, et qui devra d'ailleurs rembourser le mur en vue de faire « Make American Great Again for me ».
1: Ouais, en gros, il va juste continuer à dire ce qui lui passe par la tête, comme d'habitude. Et Poutine ?
3: Je promets arrêter d'envoyer jeunesse se faire tuer sur le front ukrainien. Je vais envoyer Nord-Coréen à la place.
4: Chouette, on va avoir accès à YouPorn.
5: Chouette, YouPorn.
1: Alors oui, il semblerait que les Nord-Coréens qui n'ont jamais eu accès à Internet en Corée du Nord se délectent de l'Internet illimité depuis qu'ils sont sur le front ukrainien. Et surtout, surtout de pornographie. Et Mélenchon, il nous promet quoi ?
4: J'arrêterai de gueuler quand vous admettrez que la République, c'est moi !
1: Voilà. Oui, très bien. Et Macron ?
0: Ben, que voulez-vous que se prenne comme résolution ? Je suis déjà tellement parfait.
1: Ouais, de toute façon, Emmanuel Macron, vu, lui, son Quitter's Day, c'est dès qu'il ouvre la bouche. On va pas rater grand-chose. Et notre nouveau Premier ministre, il dit quoi ?
6: Si je ne démissionne pas suite à une motion de censure ou à une condamnation dans l'affaire des assistants parlementaires européens du MoDem, je promets de rester au milieu.
1: Oh, et Marine ?
7: Je suis résolue à ne pas aller en prison. En plus, il faut que je m'occupe des réfugiés que j'accueille chez moi.
1: Mais bien sûr, ça, on va y croire. Et les Français, ils disent quoi ?
8: La prochaine fois,
7: on votera avec des fourches.
4: Des fourches.
0: Je décrète l'arrêt de la production de fourches.
1: Et vous, les copains, autour de la table, est-ce que vous prenez des résolutions ?
7: Absolument pas.
9: Arrêtez de dire des conneries à la radio.
4: Ça va être difficile.
1: Alors moi j'en prends pas non plus parce que Mon fils, en fait, si j'ai une résolution, oui, c'est de ne pas en prendre.
7: C'est ça. Alors, c'est exactement ce que j'allais dire. Ça ne sert à rien de prendre des bonnes résolutions juste le 1er janvier.
1: Alors, en tout cas, pour ceux qui en prennent, si vous voulez réussir, il faut avoir un plan, les mettre par écrit.
7: Okay.
1: Il faut que vous les annonciez publiquement, donc c'est le moment. Personne, pas de bonne résolution.
7: Non, toujours pas.
1: Il faut qu'elle soit réaliste et que vous ayez du soutien. Voilà. Allez, bon courage. Je vous souhaite à toutes et toutes une excellente année 2025.
7: Oui. 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

0: 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Alors, sinon les résolutions, c'est depuis quand que ça existe ou ça vient d'où?
1: Aucune idée.
2: Ça a été inventé un 1er janvier.
3: Bah, la haute résolution depuis le 4K. La haute
4: résolution,
3: celle qu'on tient vraiment.
0: Elle tient toute seule, elle n'a pas besoin de notre volonté.
3: 6500 pixels, comme ça, tu vois.
2: Bah, finalement, pour tenir une résolution, il suffit d'aller au supermarché, quoi.
0: Ouais. En gros, c'est ça. Non, alors les résolutions. 4000 ans.
1: 4000 ans de résolutions.
3: Ça ne me résout pas à prendre des résolutions.
0: En fait, c'était l'ancêtre des résolutions, c'était il y a 4000 ans dans. Babylone,
1: ouais.
0: On fêtait, alors par contre c'était au mois de mars, donc pas du tout le 1er janvier.
1: Ah, c'était le printemps, c'était le renouveau,
0: voilà.
1: C'était,
0: qu'est-ce
1: qu'on va...
0: Okay. Et donc on donnait offrandes et tout, on donnait plus des cadeaux.
4: Ok, Babylone, je viens faire le lien.
0: Voilà, ensuite... il y a 2000 ans à peu près, c'était, on fêtait Janus avec les Romains.
1: Ah oui.
0: Et alors Janus, il a c'est un dieu.
1: Mais tout à fait, Lydia, Janus avec les Romains. Mais
3: maintenant,
1: oui.
3: On fait Jupiter. Maintenant, on qui fait était... Jupiter.
0: Non, Janus.
1: Qui était la déesse, la femme
0: le
1: de
0: dieu qui a deux faces, c'est-à-dire un qui regarde vers l'arrière, donc vers l'année passée, et celui qui va vers. Donc c'était lui qu'on célébrait. Et là, c'était au mois de janvier, par contre. Voilà. Et en fait. Au calendrier grégorien, on a gardé le 1er janvier et tout ça, et petit à petit, on a fait des résolutions. Mais il y a des pays, c'est pas du tout comme nous. Ils font des résolutions, il y a plein de pays où c'est ça, beaucoup aux États-Unis. Mais par exemple, en Colombie, il y en a qui se baladent avec des valises vides à partir de minuit autour de leur quartier. Ça veut dire qu'ils veulent voyager. C'est pour entretenir le souffle du voyage. Certains écrivent toutes leurs résolutions sur un papier. Et à la fin de l'année, quand la nouvelle année, ils brûlent celle de l'année précédente et ils en écrivent d'autres.
1: Donc ils font des vœux.
0: Voilà, c'est ça. Et en Russie, par contre, alors ils écrivent leur truc, ils brûlent le papier, ils le mettent dans un verre, ils mettent de la vodka. Enfin, j'imagine de la vodka, ils le boivent.
1: Bon. Okay.
0: Bon appétit. Voilà, en gros, c'est ça.
1: Eh bien, merci Lydia.
0: De rien. Petite news, d'après Tinder, TikTok, Face de Book, enfin tous les réseaux sociaux caniveaux, quand Chuck Norris lance une pièce, elle tombe toujours sur pile. Personne ne fait face à Chuck Norris.
3: C'était Faites valser vos idées. Toute l'équipe vous souhaite meilleurs vœux et bonne année.
0: Bonne année.
3: Merci à Max, Mélanie, Lana, Lydia, Jean-Pierre. Et merci à moi-même. Big bisous à tutti la familia. Merci à Antoine et Marin pour la réalisation.

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0: Bonjour à toutes et à tous et bienvenue dans l'agenda culturel d'Escapadi. Nous sommes le mardi 8 septembre et on attaque avec un petit rappel puisque c'est la saison, c'est la rentrée et c'est aussi la saison des services civiques. Radio Escapade est à la recherche de sa perle rare pour cette année, en tout cas pour une durée d'environ 8 mois. Je rappelle que ça concerne les personnes entre 16 et 25 ans, même jusqu'à 30 ans en cas de handicap. Le service civique, c'est environ, je crois, 24 heures semaine. L'idée, c'est d'être à la radio avec nous pour notamment gérer l'accueil des bénévoles, la technique, mais aussi de l'animation, pourquoi pas, de la sélection musicale, pourquoi pas, s'amuser aussi avec les réseaux sociaux, le site internet si besoin. Enfin bref, on fera un petit programme à la carte si quelqu'un toque à notre porte. Donc n'hésitez pas à nous laisser un petit message sur contact@radioescapade.org ou à nous téléphoner au 04 66 77 95 46.
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0: Pour les rendez-vous culturels, ce soir dans la cour de la médiathèque de Ganges, la médiathèque Lucie Aubrac, c'est le traditionnel spectacle de la rentrée pour toute la famille. Donc ça veut dire adultes et enfants, mais plutôt à partir de 7 ans pour ce spectacle de ce soir qui s'appelle 12 rue de la joie. C'est la compagnie Mungo qui viendra jouer ce spectacle qui tourne je crois depuis un moment. On est sur de la marionnette humoristique. Ça dure environ 50 minutes et le rendez-vous, eh bien, c'est à 18h dans la cour de la médiathèque. 18h pétante puisque le spectacle commencera à 18h15, mais on vous demandera d'arriver à l'heure, sinon vous ne pourrez pas vous installer. Attention, il y a des places limitées, hein, 150 personnes. C'est sur chaise assise dans la cour de la médiathèque. La réservation est également indispensable, donc vous téléphonez à la médiathèque Lucie Aubrac de Ganges. Quant au spectacle, eh bien on est sûr, je vous le disais, de la marionnette humoristique à travers les chroniques de la vie d'un immeuble par une concierge et ses 20 locataires. Gigi Bertion est la gardienne de l'immeuble et le public est aux premières loges. 12 rue de la joie, ce sont les petites choses de la vie. C'est interroger avec humour notre aptitude à vivre ensemble. Gigi donne vie à des petites histoires de voisinage bourrées d'humanité et de joie. Et nous, on savoure. Donc voilà, arrivé à 18h précise, ce sont des recommandations que les artistes ont données pour le bon déroulement du spectacle. Merci par avance de les respecter. Et sinon, c'est gratuit. C'est pour les plus de 7 ans, je vous le rappelle. Et les enfants doivent être accompagnés d'un adulte. Sur place, la bougeotte s'occupera, comme souvent, de la buvette et de la petite restauration sur place. Et si jamais il pleuvait ce soir, le spectacle sera reporté. Est-ce une mauvaise nouvelle ? Non, nous dit l'équipe de la médiathèque. Mais j'ai regardé la météo. A priori, la pluie, ça sera plutôt pour demain, mercredi matinée et une partie de la journée. Donc tout va bien. Il y a aussi un rendez-vous à Pompignan avec le Café Occitan, un rendez-vous cinéma autour du film Les 4 saisons d'Espigoule. Ça se passe donc ce soir, vous pouvez arriver dès 18h pour

la Vénus électrique. Là aussi, sur les horaires, s'il vous plaît, on essaye de respecter le timing. Merci pour les autres. La billetterie fermera donc 5 minutes avant la séance. Donc 5 minutes avant 17h et ensuite 5 minutes avant 20h. Donc si on peut arriver un chouïa avant le début du film, c'est sympa pour eux. En tout cas, c'est à Saint-Hippolyte ce mercredi et c'est dans la salle des spectacles de Saint-Hippolyte-du-Fort. Demain aussi, une balade vous est proposée au Ravin des Arcs. C'est l'association Demain la Terre, qui fait pas mal d'écologie et d'éducation du côté de Gignac, mais qui vient un petit peu se balader aussi sur notre territoire. C'est une balade ornithologique qui vous attend, donc autour des oiseaux. Et ça se passera donc à la tombée de la nuit, puisque c'est leurs horaires préférés. Les horaires, c'est 18h-20h au Ravin des Arcs, donc sur la commune de Notre-Dame-de-Londres. Les oiseaux s'affairent à chasser. Tout un univers de plumes et de chants colore la garrigue. Leur pic d'activité se concentre donc le soir et au petit matin. Donc on vous propose plutôt le soir pour la balade que le petit matin, c'est sympa. La balade sera animée par les écologistes de Lezière dans le cadre d'un programme d'animation qui est porté par Natura 2000 Gorge de l'Hérault. C'est tout ça est géré par la communauté des communes Vallée de l'Hérault. C'est gratuit, c'est ouvert à tout le monde. Les inscriptions se feront en ligne sur billetweb.fr. Vous cherchez l'asso Demain la Terre, vous trouverez tout ça. Et d'ailleurs, on peut aussi déjà annoncer, et peut-être que vous pouvez anticiper une inscription pour une balade aussi le samedi qui arrive, 19 septembre, le samedi suivant, 19 septembre, au bord de la Buège. Ça sera du côté de Saint-André-de-Buège. Encore du cinéma, mais à Saint-Jean-du-Gard, cette fois-ci, donc dans la salle Stevenson, ce mercredi 9, toujours. Le film, c'est un documentaire qui s'appelle « Laissez-nous les clés ». Il est signé Yacine Elali et il revient sur l'aventure incroyable du McDonald's occupé de Marseille. Ça se passe en 2021. Le McDo occupé devient l'après-M. On est en plus en pandémie, en monde de l'après-monde, hein, la pandémie. Et justement, les grosses carences de l'État sur la solidarité dans les quartiers. Donc ce McDonald's qui est dans les quartiers nord de Marseille devient un espace de solidarité qui s'appelle l'après-M. Le collectif va négocier sa survie face aux réalités politiques et juridiques, entre menaces d'expulsion et rêves d'autogestion, et ils vont tenir bon. Un an d'immersion donc pour ce documentaire au cœur d'une lutte locale qui est devenue symbole mondial de résistance collective. C'est ce mercredi 9 à 19h avec Fatih Boirois qui fait partie du collectif de l'après-M. Donc je vous le rappelle, c'est à Saint-Jean-du-Gard dans la salle Stevenson. L'entrée est à prix libre. Si vous voulez voir un petit peu des infos sur le film, il s'appelle donc Laissez-nous les clés. Et il y a un site qui est laissez-nous-les-clés.fr. Et d'ailleurs, les organisateurs précisent aussi que un buffet sera servi dans la foulée. Et l'argent collecté à ce buffet servira de soutien à un projet d'acquisition de la ferme du Cambon. Et là aussi, si vous le souhaitez, vous allez sur foncière-cévennes.fr pour comprendre ce qui se trame du côté de Saint-Jean-du-Gard et ce projet donc d'achat de ferme, la ferme du Cambon. Allez, on passe au jeudi et au vendredi avec tout d'abord le théâtre de l'Albarède qui part en itinérance pour son démarrage de saison. Agathe est venue nous en parler sur les ondes la semaine dernière dans un numéro d'Escapadez-vous que vous pourrez retrouver en podcast. En tout cas, le premier spectacle programmé sera donc joué deux soirs, jeudi et vendredi. C'est 10 et 11 septembre. Il s'appelle L'art d'accommoder les restes et ça se passera dans les très beaux villages de Saint-Romain de Caudière le jeudi, puis de Saint-Laurent-le-Minier. Le spectacle « L'art d'accommoder les restes », ce sont deux marionnettes à taille humaine et des chants populaires siciliens. Ce sont les deux ingrédients principaux du spectacle. Avec une grande virtuosité, les artistes nous embarquent tout en rire et en musique live dans une Sicile d'antan. Voilà, je vous ai tout dit. Non, je ne vous ai pas donné les horaires, dis donc. Je vais aller vous retrouver ça aujourd'hui. Il y a eu un petit bug à l'impression sur mon document, j'ai l'impression. En tout cas, le jeudi 10 septembre, vous êtes aussi, sinon du côté du Vigan, invité par Gare Debout à une projection syndicale de la rentrée sociale traditionnelle, j'ai envie de dire. Donc ça se passe au cinéma Le Palace du Vigan. Et ce sont Gilles Perret et Marion Richoux, respectivement réalisateurs et réalisatrices, qui seront là pour parler de leur dernier film qui s'appelle « On est là, CGT ». Donc un film qui retrace les 130 ans d'existence du syndicat de la CGT. Ça se passe ce jeudi au cinéma Le Palace du Vigan.
Et je termine en attendant d'aller vous récupérer les bons horaires pour vous rappeler que toute la semaine, et ça court aussi jusqu'au samedi, à Champclauson, donc du côté de la

Grand Combe, dans l'espace La Berline, qui est un espace dédié au cirque, c'est la Convention internationale de trapèze volant. Toute la semaine, donc c'est la deuxième édition. L'année dernière, il y en avait déjà une qui a eu beaucoup de succès avec plus de 150 trapézistes venus d'Europe et d'outre-Atlantique. Hein, donc c'est très couru comme rendez-vous. Eh bien, vous pouvez, vous aussi, en tant que visiteur, y assister chaque jour. Les entraînements sont en effet ouverts au public et vous pouvez aussi découvrir les coulisses du trapèze volant. Donc, tous les jours à 18h, un rendez-vous quotidien pour rythmer la semaine avec des masters, des spectacles, une carte blanche, des projections de cinéma ou bien une rencontre autour de Jules Léotard. Je ne sais pas qui c'est. Et tout ça se clôturera ce samedi 12 septembre avec une grande journée festive. Dès 14h, justement, vous pourrez vous essayer au grand volant. C'est le grand trapèze, hein, il y aura des baptêmes. Vous pourrez aussi assister aux derniers entraînements sur des structures atypiques ou des structures plus classiques, notamment parmi elles deux structures qui sont uniques au monde, hein, ça peut valoir le coup juste pour aller voir ça. Il y a un carrousel qui est monté, ce qui permet à 28 trapézistes d'évoluer simultanément et qui offre un véritable ballet aérien. Et il y aura aussi un cadre coréen. Coréen, c'est quand le lanceur justement jette à main nue le voltigeur. Donc un cadre coréen en face à face tournant à 360 degrés. C'est une structure spectaculaire qui permet d'imaginer autrement le mouvement aérien. Sinon, pour cette journée du samedi, la présentation des élèves au mini-volant, ça sera à 17h. Gogo Home Project à 18h et à 21h, le concert des Shabadas Trio. Mais comme c'est le week-end, on aura le temps d'en reparler dans un agenda prochain. Je vous mets un petit peu de musique en attendant, parce que j'ai fait deux petites coquilles là sur mon document. Et on revient tout de suite, on se réécoute un petit bout de Charles Précox, qui jouait vendredi dernier justement au Pradé à Saint-Hippo.

Et nous revoilà, on va terminer ensemble cet agenda. Je vous redonne juste les infos que j'avais oublié d'enregistrer sur le document. Pour ce qui est donc de ce soir à Pompignan, ce mardi 8 à 18h, vous avez rendez-vous, vous pouvez arriver au bar des Colonnes pour l'Assemblée Générale de l'Association du Café Occitan. Vous pouvez même arriver à 17h pour installer les chaises sur la place si vous le souhaitez. À 19h, il y a un repas, mais il faudra pour ça réserver rapidement au 04 66 77 94 30. Vous laissez un petit message. Et ensuite à 20h, donc cinéma avec deux films à la foulée si vous le souhaitez. Les 4 saisons d'Espigoul tout d'abord, et ça sera suivi par Il était une fois Espigoul. C'est un 52 minutes, donc je me demande si c'est pas un docu justement qui revient sur l'incroyable histoire de ce village qui s'est retrouvé, village fictif mais qui existe pour de vrai. Bref, si vous l'avez jamais vu, c'est vraiment chouette. Et il me manquait aussi les horaires des spectacles, donc pour l'Albared ce jeudi 10 à Saint-Romain-de-Caudière, ça sera à 19h au théâtre de Verdure pour l'art d'accommoder les restes évidemment. Et pour ce qui est de Saint-Laurent-le-Minier, ça sera à 19h le spectacle vendredi, mais si vous arrivez à 18h un petit peu avant, donc ça se passe au café associatif aux Mazettes, vous pourrez eh bien avoir le plaisir d'entendre Agathe Arnal vous présenter la saison culturelle justement du théâtre Albared, voilà, dès 18h. Ça y est, je vous ai tout dit à peu près dans l'ordre, on va donc se quitter là-dessus, et puis bah, je vous donne rendez-vous en tout cas moi ou quelqu'un d'autre pour un agenda très prochainement, même peut-être même demain. Allez, ciao ciao tout le monde.

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2: Réalisé avec la classe DCED CM1 CM2
3: de l'école de Pompignan dans le Gard
4: au mois de mai juin 2026.
5: Chapitre 9. Depuis la nuit des temps, l'être humain rêve à se métamorphoser en oiseau. Alors aujourd'hui, imitons-le, jouons avec les sons d'oiseaux.
6: Je m'appelle Wassine, j'ai 10 ans et je vais faire le cri de la poule.
7: Papa!
8: Quand elle a pondu son œuf.
9: Je m'appelle Tom Kuzowski, je suis en CM2, j'ai 10 ans et je vais bientôt avoir 11 dans 2 jours. Enfin, je vais interpréter le bruit du grand corbeau. Enfin,
8: le bruit.
9: Le pas le bruit, le
8: chant.
9: Oui, le chant. Qua qua qua qua.
10: Je vais présenter le grand corbeau.
11: Si j'étais un oiseau. Je survolerai les villes, je survolerai les campagnes, les parkings, d'autres parkings, les monuments, les chantiers, je survolerai les chantiers, si j'étais un oiseau. Même tout petit, je survolerai le pays avec le vent, avec les nuages, avec les avions de chasse, les avions de chasse, les avions de ligne.

0: Moi, je m'appelle Manoé. Je vais vous présenter le bruit du pigeon biais. Oh, oh, oh, oh, oh, oh, oh, oh.
1: Eh bien alors, je m'appelle Arthur et je vais faire le bruit de la tourterelle turque. Attends, non, c'est quoi déjà?
2: Quelqu'un peut l'aider?
1: Ah oui.
2: Erin. Non, vous entendez la différence entre les deux?
3: Bonjour, je m'appelle Amaury et je vais faire un petit duc avec Lia.

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0: Tout va bien. Vous manquez de rien. Un peu de liberté, bien sûr, mais ça va tenir. D'ici quelque temps, vous aurez quartier libre chaque soir, et puis après, vous aurez week-end, comme on dit. Certains, on va favoriser tout le monde. Certains, dans le pire régime de faveur. D'ici là, vous avez le temps.
1: Quelle salade infernale! 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
1: Like bass, vous aimez la basse, vous aimez l'éclectisme, on vous propose selon l'humeur des titres hip-hop, trip-hop, électro, dub,
2: reggae, techno, drum and bass, IDM et bien plus encore.
1: Du classique, de la nouveauté, du énervé,
2: du révolté ou du tranquille et des...

0: Alors, ça va ?
1: Salut Flo, comment ça va ?
2: Bah écoute, ça va depuis le temps.
1: Tranquillement, c'est vrai que ça faisait longtemps.
2: Bah, on a eu un ou deux petits ratés, hein, écoute.
1: Voilà, on est désolé, chers auditeurs, ça faisait quelques mois que vous ne nous avez pas entendus.
2: Et suite à de nombreuses manifestations, et on s'est dit qu'on allait quand même revenir pour finaliser l'année.
1: Et peut-être même... Et malheureusement clôturer l'émission.
2: Voilà, mais qui a fait son temps et qui peut-être reviendra sous une autre forme, on ne sait pas encore. En tout cas, voilà, aujourd'hui c'est la dernière de la saison et peut-être ou sûrement la dernière de Do You Like Bass. Donc on va en profiter encore aujourd'hui. Et on va commencer, on va taper dans le gras direct, on va mettre Control Machete. Control Machete, c'est un groupe mexicain de hip-hop originaire de Monterrey qui a été actif entre 1996 et 2004 et a produit 4 albums. Le groupe comprend les chanteurs Fermín Cat Caballero Elizondo, j'essaie de le faire avec l'accent, hein, Patricio Chapa Elizalde alias Pato et Antonio Hernández alias Digitoy Selecta. Le groupe publie son premier album studio en 1996 qui s'appelle Mucho Barato et qui est produit par Jason Roberts, aussi producteur du premier album de Cypress Hill. Le groupe passe directement d'un succès underground à populaire avec plus de 500 000 exemplaires vendus de Mucho Barato au Mexique et en Amérique du Sud. Le morceau qu'on va écouter s'appelle Comprendes Mendes, tiré de cet album. Dans l'ensemble, la chanson ainsi que l'album, avec son style hardcore bien corrosif et très bien produit, a une influence majeure sur le rap latino-américain.

Yes, du bon rap sud-américain, ou d'Amérique centrale, on va dire. On va revenir un peu du côté de l'Europe, un peu plus au nord, du côté d'un pays qu'on affectionne particulièrement dans cette émission, parce que quand même, ils produisent du gros son de qualité, du bon son bien gras, c'est l'Angleterre. Et là, on va aller dans le sud de Londres avec un titre qui s'appelle Skank. C'est un titre original, c'était The Buck qui a posé ça avec deux MC, Killapi et Flodan, pour un album qui est sorti en 2008 qui s'appelait London Zoo, sur le label de Ninja Tune. Et là, on va pas s'écouter la version originale, mais un petit titre qui est sorti le 22 mai, donc il y a quelques semaines. Un EP 8 titres, ça s'appelle Jabir, c'est un croate qui fait des remixes complètement fous. Et là, il a fait Skank en version Stepper Sound System. On écoute ça de suite.

On va continuer en Angleterre, hein. On va rester dans la mouvance, on va écouter Benga, de son vrai nom Adek Benga Adejumo, né en 86, donc musicien britannique de musique électronique. Inspiré par le producteur britannique de garage Wookie, Benga produit des morceaux sur une PlayStation, puis sur Fruity Loops. Ça commence à dater un petit peu. Adolescent, il se rend chez le disquaire Big Apple dans la ville de Croydon, où il rencontre Scream, un autre artiste émergent de la scène électronique. Ensemble, ils contribueront à forger le style dubstep qui émerge au début des années 2000. À l'âge de 15 ans, Benga enregistre son premier disque, Skank, qui sort en 2002 sur le propre label de Big Apple. Le deuxième album de Benga est une collaboration avec Scream intitulée The Judgment. Alors que le dubstep attire l'attention du grand public, Benga continue de sortir des singles, notamment une collaboration avec Koki de Digital Mystics appelée Night, qui atteint la 98e place du UK Singles Chart en 2008. C'est ce morceau qu'on va écouter de ce

0: Et voilà, c'était du coup Koki avec Benga sur le titre Night. Et on va rester dans la même mouvance du dubstep. Hein. Je crois qu'avec Flo, on partage un peu ce goût pour ce courant musical des années 2000-2010. Là, du coup, Night, c'était sorti en 2008. On va remonter un peu le temps pour 2002 avec la création du label Digital Mystics avec donc Cookie qu'on vient d'entendre, Mala, Lufa, Benga Ice Cream qui les ont rejoints et qui ont fait de sacrés disques. Et ensuite, ils sont allés vers un label encore plus orienté, dubstep très lent, avec de la musique limite de Crackman, on pourrait dire, très, très expérimentale, avec le label, du coup, ça s'appelle Deep Medi Music. Et là, on va s'écouter, du coup, un titre de ce label Deep Medi qui est sorti en 2002. Mais encore une fois, là, c'est la session un peu des remixes. On va s'écouter un titre qui est sorti plus tôt le mois dernier, ou début d'année. Et ça s'appelle Anti-War The Plates. C'est un remix de DMZ, donc du coup du label Digital Mystics. Le titre original, c'est Ten Dreads Commandment. Et là, c'est un mec qui s'appelle Nikit One qui a remixé ça. C'est vraiment du lourd, on s'écoute ça de suite.
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Bon, on va partir en Cisjordanie, tu connais? C'est un petit coin sympa où il fait bon vivre, surtout en ce moment. Odey Abbas, qui est né en 95 et plus connu sous le nom de scène Chabjdid, est un rappeur palestinien originaire de Kafra Kab. Installé à Ramallah, il est devenu une figure influente du hip-hop palestinien underground et il a commencé à rapper et à se produire en 2017. Les textes de Chabjdid s'inspirent principalement du quotidien des Palestiniens de Cisjordanie, en particulier ceux de sa génération, ayant grandi après l'exode de 67 suite à la guerre des Six Jours avec Israël, ainsi que la première et la seconde intifada des années 90. La lutte palestinienne et la vie sous occupation sont évidemment abordées dans ces textes, faisant partie intégrante du quotidien. C'est sûr que si le rap à la base est né dans les rues des ghettos noirs américains des années 80 pour dénoncer la violence, les injustices, la pauvreté et l'oppression, je pense que les Palestiniens ne sont pas en manque d'inspiration malheureusement pour produire du rap et revendiquer un peu de droit à la dignité humaine. Là on va écouter un morceau qui s'appelle Rad Sari 3, produit par Al Nater en 2024 sous le label BLTNM Records.

0: C'était le calme avant la tempête, parce qu'on va continuer, hein, ça s'appelle Do You Like Bass, donc on va continuer avec des choses un peu lourdes. Là, c'est une fois n'est pas coutume, hein, on a chacun un titre avec Flo d'autopromotion, parce que Flo est un grand musicien, mais moi beaucoup moins. Et je me suis juste amusé à faire un petit mash-up. Un mash-up, c'est je prends un titre, je prends l'autre et je les mélange pour en faire un troisième, quelque chose d'inédit. Et donc là, j'ai choisi, c'est Run the Jewels, un gros groupe new-yorkais qui a sorti le titre Oulala en 2020. Donc,
1: Oulala, c'est boutique, ça.
0: Il y a 6 ans.
1: Hein, pardon, je t'ai coupé.
0: Et du coup, voilà, j'ai mixé ça avec une production de Denity et Tradesmen qui est très anglaise et qui est très stepper aussi. Donc là, ça va être du hip-hop lourd en mode sound system. Et voilà, je vous fais découvrir ce petit titre-là. Oh là là, dub.

Oh là là, donc c'est pas Ludwig von 88 en effet, mais c'est vraiment bien. Et bah on s'est pas concerté, mais moi aussi je profite de cette dernière émission pour me faire une petite auto-promo, comme dirait Jamil. Mais bon, je m'en fous, hein, je tourne pas, mais c'est un vieux morceau que j'avais fait il y a une quinzaine d'années. Et en fait, il me fait triper parce que en fait, c'est un track, c'est que de l'audio, c'est que du sample que j'ai piqué dans plein de styles différents, musique traditionnelle, afghane, indienne, brésilienne, ligne de basse de jazz, guitare flamenco. Enfin voilà, j'ai tout découpé, j'ai tout répété le truc pour faire un morceau, donc il n'y a pas un seul MIDI, c'est que de l'audio, c'est que du sample, c'est que de l'échantillon, et ça fait faire un petit tour de la planète en restant le cul sur son canapé.

0: Voilà, du coup, c'était Flo, c'était sa petite création. Il va faire un petit peu d'autopromo encore.
1: Non, pas plus que ça. Mais voilà, pour finir, ouais, c'est un morceau, il s'appelle Gaia Trip. Et donc, comme je vous le disais, voilà, c'était un mélange audio de plein de sons. Vous pouvez trouver ça sur SoundCloud. Ça s'appelle Evil Bud Live Dub. Tout attaché, amusez-vous bien pour le retrouver avec ce que je viens de vous dire. Et sinon, vous pouvez taper aussi Furylax, F-U-R-Y-L-A-X. Furylax Chappie Shep 151. Là, c'est plus techno, mais voilà, il y a un peu tous les styles. Et puis, si ça vous plaît, eh ben, tant mieux. On va enchaîner.
0: Les multiples facettes de Flo, du coup. Voilà, un peu hip-hop, un peu techno, un peu tout ça. Mais tout à l'heure, t'as lancé Oulala en mode. T'as un peu des influences punk quand même.
1: Ah, moi, Oulala, Oulala 2, je pense que c'est les CD que j'ai le plus poncé sur ma chaîne Ifi, fut une époque.
0: Alors, on va pas s'écouter Ludwig, mais on va s'écouter du punk quand même, avec un groupe qui, si vous étiez à Sauve il y a quelques semaines, quelques mois, vous les avez vus. Ils jouaient avec les Tardigrades chez les Culottés.
1: Je les ai vus.
0: Et c'était un gros concert, vraiment.
1: C'était puissant.
0: Lourd. Et du coup, le groupe, c'est Kravboka. J'avais déjà présenté ce groupe dans les émissions précédentes avec le titre Drapeau Noir qui était sorti cet hiver avec Laurent Desberrues. Voilà, on va pas se mentir, hein, c'est du punk, c'est du rap. Vous allez deviner facilement l'orientation politique du morceau qui s'appelle Siamo Tutti.

0: Et B. Oh, ça va, je suis réveillé là. Enfin. Bon, bah moi je vais redescendre d'un cran, décidément.
1: Il y a des hauts, il y a des
0: bas. Ben voilà, c'est comme ça, hein, il fait chaud. On va écouter Puppet Masters, un groupe de hip-hop allemand fondé dans les années 90. Les membres sont représentés par des marionnettes, je ne sais pas si tu connais.
1: Tout à fait.
0: Voilà, donc ce qui rend les lives particulièrement originaux, hein, sur scène. Vous avez des marionnettes qui chantent et c'est vraiment bien foutu. Et le son est bien en plus, c'est vraiment... C'est un bon petit groupe, Puppet Masters. Donc les artistes derrière ces marionnettes, ils incluent beaucoup de gens, ça, on ne va pas tous les citer, surtout que les membres vont et viennent, hein, à d'autres occupations et d'autres projets. Le nom du groupe, c'est une image qui porte à réfléchir sur l'idée de qui est la marionnette et qui est le maître, d'où les paroles « Who is the puppet and who is the master ?» Le groupe publie un premier EP intitulé « Pet Sound » en 2000. Et il a enchaîné 10 albums et est toujours actif. Nous, on va écouter le titre « Do the Swamp » sorti sur l'album « Creature Shock Radio » en 2006.

0: Ouais, les poupettes Mastaz. Eh bien, maintenant, on va s'écouter une autre marionnette qui tire les ficelles, parce que le titre, en fait, je vais vous parler de du député européen qui est le plus absent. Ça te parle, si je te dis ça?
1: C'est Jordan, non?
0: C'est Jordan. C'est pas Michael Jordan.
1: Ah, non, je crois. Ah, c'est
0: Jordan. C'est Jordan, Bardet pas là parce qu'il est jamais là-bas. Ouais. Bon, la coquille vide du mais racisme avec, décomplexé.
1: C'est parce qu'il est avec Cécile de Sicile, ouais. De mon cul sur la commode, ou je sais plus comment, là. Comment ça s'appelle?
0: Voilà, ouais. Bon, du coup, c'est cette baltringue-là qui m'a fait découvrir ce morceau, franchement. Et peut-être c'est le seul merci que je pourrais lui dire de toute ma vie. Et il m'a fait découvrir Soli. Soli, c'est un petit rappeur de Rennes qui est pas du tout connu, mais alors vraiment pas du tout. Mais cet homme politique d'extrême droite a porté plainte contre lui, et du coup, ça lui a mis la lumière, les projecteurs sur lui. Moi, c'est pas trop mon genre musical, c'est quand même du rap assez simple, un peu saccadé, comme ça. C'est efficace quand même, et ça semble avoir été ajouté dans pas mal de playlists pour cet été. J'espère que ça résonnera un peu, qu'on l'entendra. On va s'écouter ça de suite, ça s'appelle Soli. Un facho chaos.

0: vous êtes toujours sur Skyrock, vous écoutez
1: le tube de l'été, le tube de l'été.
0: Alors, non, bah écoute, le fond, la forme sont deux choses différentes. La forme, bon, personnellement, non, pas trop, hein, mais le fond, oui, oui.
1: Ah bah oui. Bah, et bon. Alors quand même, Radio Escapade décline toute responsabilité.
0: Exactement.
1: Quant à vos actes après avoir écouté cette chanson,
0: hein, on n'incite rien une du fois tout. De plus, nous déclinons toute responsabilité.
1: Ah, j'approuve.
0: Voilà. Bon, on va prendre un peu de hauteur, on va quitter un peu ces bassesses politiques et de ce que l'humain fait de plus mauvais. Et on va prendre de la hauteur, on va essayer de faire aller vers quelque chose de ce que l'humain peut faire de beau. Donc moi, je vais finir la saison avec un morceau de mon petit chouchou, Aphex Twin. J'avais mis un son à lui lors de la première émission, donc je termine avec, comme ça, la boucle est bouclée. Pour ceux qui ne connaissent pas brièvement Aphex Twin, donc c'est un compositeur britannique de musique électronique qui est né en 1971 en Irlande. Et il est considéré à juste titre comme un des artistes les plus influents de la scène électronique, en particulier dans les genres ambiante et IDM. Artiste très prolifique depuis les années 80, donc les débuts de tout ce qui est techno, il a toujours été en avance sur son temps. Il produit aussi bien des morceaux très planants avec des mélodies et des ambiances très douces, empreintes de nostalgie, que des morceaux de breakcore dissonants très agressifs. Son spectre musical est très large et unique en son genre. Bref, on s'écoute le premier titre de son album, Richard D. James, qui s'appelle Four et qui est sorti en 96 sous le mythique label Warp Records.

0: Yes, Aphex Twin, toujours aussi planant, agréable. Et on va terminer du coup par une petite information. On enregistre l'émission que vous entendez le vendredi ou le week-end le lundi précédent. Donc aujourd'hui on est lundi 8 juin et actuellement se tient à Claret une grosse rave party. Vous l'avez peut-être entendu si vous habitez dans les hauteurs ou si vous êtes voisin.
1: Oh oui.
0: Enfin, moi je suis à 20 km à vol d'oiseau et ce matin encore j'entendais les basses et j'entendais
2: mais
0: même...
2: Mais que fait la police?
0: Que fait la police et que fait l'État? Ben justement, l'État sévit. Et l'État a voté une loi qui s'appelle Riposte, qui prévoit jusqu'à 1500 euros d'amende pour les participants, 4500 euros d'amende en cas de récidive, et des peines de prison et des amendes de dizaines de milliers d'euros pour les organisateurs.
2: Mais carrément, mais donc, quelle bonne idée une fois de plus.
0: Une répression démesurée, donc voilà, avec notre émission Do You Like Bass, on aime toutes les basses, tous les caissons, de toutes les sortes qu'ils sont, et donc les free parties, on leur apporte tout notre soutien. C'est vraiment grave ce qui se passe. Voilà, on sait pas trop comment réagir face à ça. Ils ont organisé des manifestations, des manifestives, mettre des caissons dans la ville, mais apparemment ça suffit pas et la répression va toujours plus fort. Donc voilà, tout ça pour vous présenter le dernier titre de l'année et qui va parler des rave parties. C'est un duo breton, tout jeune, ils ont moins de 30 ans, 20-25 ans même, je dirais, j'ai pas leur âge exact.
2: J'aimerais bien que t'aies... Moi j'aurais bien aimé avoir leur âge exact, j'aurais bien aimé s'ils avaient 27 ans ou tu vois.
0: Ou 26 et demi.
2: Je trouve que tes recherches elles sont pas... Écoute, c'est pas sérieux quoi.
0: Ce que je sais en tout cas c'est que depuis qu'ils sont en âge de sortir en free party, ils ont traîné dans tous ces gros sound systems en Bretagne.
2: Depuis leurs 9 ans.
0: Voilà, avec tous ces gros sound systems, c'est quand même une énorme scène techno, la Bretagne. Ouais. Et donc du coup, ils s'appellent Insomniac, et eux, ils font du techno-rap. Techno-rap en opposition au frappe-core que j'avais déjà présenté ici. Frappe-core qui utilise beaucoup de samples du rap et qui le mettent en mode hardcore gabber. Eux, non, ils font de la techno et ils rappent par-dessus. Et voilà, ils ont sorti quelques albums, quelques titres, ces deux artistes, il y en a un qui se fait appeler Paprika et l'autre c'est Jesse Pinkman Jr. Et ici ils sortent la version améliorée d'un titre qui s'appelle 1312. Et je dédicace d'ailleurs DJ Parole, qui est un tout nouveau DJ jockey du coin, qui m'a fait découvrir ce titre. C'était pas du tout son genre musical et je sais pas comment il a réussi à sortir ce titre de son bac. Incroyable, du coup c'est 1312, on s'écoute ça. Dreamka, le remix par Insomniac.

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0: Et allez, fais péter.
1: Allez là.
0: Bon, bah en tout cas, dernière émission de la saison.
2: On finit sur du lourd.
0: Et puis, on vous a dit, sûrement, dernière émission, on reviendra peut-être sous d'autres formes ou pas. En tout cas, c'était un plaisir de vivre cette expérience musicale. Continuez à écouter plein de bons sons, tous les styles, il y a du bon dans tout. Il faut chercher. Et voilà. Bon été à tout le monde. Et
2: bon été à tout le monde.
0: Et à
2: très bientôt.
0: Et à Fab, à la technique aussi.
2: Merci, ouais, Fab, Antoine.
0: Et Antoine qui n'est pas là.
2: Bien soutenu.
0: Voilà. Banzai.
2: Ciao. Bye. Ciao.

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